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1: Il y a quelques années encore, vivre avec des inconnus passait souvent pour une étape transitoire. On faisait une colocation parce qu'on avait 20 ans, peu d'argent. J'ai bien l'image des affiches un peu mal accrochées au mur. Puis l'odeur des pâtes qui cuisent à minuit dans une cuisine mal pensée, trop petite. Puis venait ensuite le moment supposé du vrai chez-soi, celui qu'on construit, celui qu'on rembourse, celui où les chambres se vident peu à peu sans qu'on sache exactement à quel moment le bruit du quotidien devient du silence. C'est étrange, comme nos lieux de vie racontent nos époques. Pendant longtemps, on a imaginé la réussite comme quelque chose de très individuel, son appartement, sa maison, son espace à soi. Et aujourd'hui, alors qu'on n'a jamais autant parlé d'autonomie, beaucoup cherchent de nouveau des formes de présence. Et alors quand je parle de présence, je parle parfois même simplement l'idée que quelqu'un se trouve là, derrière une porte. À un tram près de Laval, une famille a créé la Grande Roche, une maison où vivent des seniors autonomes aux côtés d'une famille et puis aux côtés d'étudiants aussi, un lieu où l'on partage des repas, un petit morceau du jardin et puis des habitudes, mais aussi des rythmes de vie qui normalement, je crois, ne se croisent plus tellement. Bienvenue dans le grand format de votre émission quotidienne, bienvenue dans l'JT du local. Aujourd'hui, on va parler de rencontres. Aujourd'hui, on va se promener un peu à la campagne, pas loin de Laval. Et peut-être qu'au fond, ce moment qu'on passe ensemble va nous permettre de nous poser une question assez simple. Qu'est-ce qu'on fait de nos solitudes modernes une fois qu'on a arrêté de prétendre qu'elles nous conviennent ? Bienvenue à l'auditeur de l'autre radio. Je suis Margot et aujourd'hui, je vous emmène avec moi.

0: Antoine, j'ai 48 ans, on est mariés depuis 25 ans cette année, on a 3 enfants et en Mayenne depuis une petite dizaine d'années. Voilà. Et mon métier, je suis journaliste de profession à la base et aujourd'hui je travaille dans la communication, j'ai mon agence de conseil en communication.
1: Bonjour, moi c'est Claire Emmanuel, 48 ans aussi. Et puis mon métier c'est artisan d'art, je fais beaucoup de peinture, je crée des trumeaux, les gens savent pas trop ce que c'est, mais des miroirs décorés avec une peinture au-dessus, et je fais beaucoup de peinture.
2: Donc aujourd'hui vous m'accueillez à La Grande Roche, un cadre exceptionnel, est-ce que vous pouvez décrire cet endroit, ce lieu, pour l'auditeur de l'autre radio qui ne peut pas le voir au moment où on se parle?
1: Oui, c'est une jolie demeure. Aux portes de Laval, à 2 km de Laval. On est quand même à la campagne, donc on est au milieu des champs. Peut-être que vous entendez les oiseaux. Il y a aussi les bruits des travaux un peu plus loin. Mais l'ambiance quotidienne, c'est vraiment le calme de la campagne. Les chevreuils qui passent, les vaches, on a des vaches maintenant autour de nous, des grands arbres, un calme très serein. Voilà.
2: Est-ce que vous vous souvenez de la première fois où vous avez découvert cette maison, où vous êtes arrivé sur ce domaine-là?
1: Oui, je me rappelle, c'était l'époque du Covid, on était tous masqués. Et je me rappelle, quand on est arrivé, on s'est dit, ouais, c'est magnifique, en se disant, est-ce que ce sera pour nous ou pas? Tellement c'est étonnant comme lieu et peut-être un peu impressionnant. Et on a admiré surtout les choses, la beauté des pierres et la beauté du lieu, du cadre.
0: C'est une maison particulière, puisque c'est un manoir du 19e, qui a appartenu à plusieurs familles lavalloises. Et en fait, pour nous, quand on est arrivé la première fois, moi je me suis dit, mais c'est pas pour nous ce genre de maison. J'étais curieux de voir comment c'était à l'intérieur, parce que c'est vrai que, comme disait Claire Manuel, c'est beau. C'est des environnements qui font du bien. Quand on arrive ici, il y a une sorte d'apaisement qui est créé par la nature environnante, par les arbres magnifiques, par les champs, par ces pierres, par ces belles pierres. Et donc tout ça pour dire que c'est un environnement qui ne nous correspondait pas forcément au démarrage, mais qu'on a vraiment vu quand on l'a visité la première fois. Moi je me suis dit, mais en fait c'est un projet qu'on réfléchissait depuis une dizaine d'années, qu'on avait réfléchi autour d'une idée de ferme pour recréer une vie de hameau. Et donc arriver dans un manoir, c'était pas du tout la même chose. Et en fait, en voyant la configuration de manoir, ça, on a eu comme un déclic en se disant, ben, en fait, plutôt que de recréer une vie d'hameau, c'est recréer une vie de colocation. On aura l'occasion d'en reparler, mais avec une maison qui s'y prête, mais parfaitement bien.
2: Justement, si on parle vraiment du projet, on parle de colocation. C'est une colocation un peu particulière. Est-ce que vous pouvez nous décrire déjà peut-être l'origine du projet, l'idée que vous aviez au tout départ, avant qu'il prenne forme?
0: C'est toujours une question compliquée, parce que c'est un projet, je pense, qu'on avait dans le cœur depuis très longtemps. On est parti 2 ans en coopération humanitaire, en famille, avec nos 2 garçons. Il y a toujours eu ce désir d'une ouverture de notre famille à l'extérieur, et en particulier aux plus fragiles. J'ai un petit frère handicapé. Puis on accueillait aussi pas mal de personnes âgées dans le quartier où on habitait avant, à qui on allait rendre visite ou qui venaient à la maison. Et un jour, il y en a une qui nous a dit, mais est-ce que je pourrais pas habiter chez vous? Allez, on avait une petite cabane de jardin au fond du jardin, mais vraiment un truc tout petit, donc on a bien rigolé avec elle, parce qu'on savait que c'était pas possible. Mais en fait, en y réfléchissant, on s'est dit, mais pourquoi pas? Pourquoi pas? Parce qu'on passait des bons moments avec ces personnes. Je crois que ça a beaucoup nourri notre vie de famille, nos vies personnelles aussi, à chacun. Les enfants ont grandi dans ce contexte-là, déjà en grandissant en coopération humanitaire dans un quartier pauvre et au service, enfin au service, c'est même pas au service, c'est en étant présent à l'autre, tout simplement. Je pense que ça les a aussi aidés à avoir cette ouverture d'esprit, cette ouverture à l'autre et à la différence. Et de ce fait, ça a cheminé. On a commencé à réfléchir à un projet au début dans le quartier où on habitait. On a voulu, il y avait une petite gare désaffectée. On a réfléchi à un projet pour réhabiliter cette gare. Et puis on s'est planté, ça n'a pas marché. Enfin, et puis de fil en aiguille, on s'est engagé bénévolement dans un projet intergénérationnel à Laval. Et là, au bout d'un certain temps, on s'est dit, mais en fait, pourquoi est-ce qu'on ne se lancerait pas? Est-ce que le moment n'est pas venu de se lancer? Donc c'est là qu'on a commencé à chercher un lieu. Et puis de fil en aiguille, on est arrivé ici. On ne sait toujours pas trop pour comment ni pourquoi. J'avoue que c'est des projets qui sont complètement fous, hein.

0: En gros, à partir du moment où vous vous lancez, c'est là que les portes s'ouvrent. Et j'aime bien cette notion de se dire dans la vie, il faut faire le premier pas, et puis après, il y a une dimension qui nous dépasse, qui est là pour nous préparer le chemin. Ouais.
1: Quelle est la différence entre le projet tel qu'il existe aujourd'hui, justement tous les espoirs que vous mettiez au début? Est-ce qu'il y a eu des adaptations de ce projet-là, des envies que vous aviez pour vraiment qu'il puisse prendre forme?
0: Oui, des adaptations, il y en a eu pendant 10 ans de réflexion, il y en a eu plein, on a écrit plein de projets, et même encore aujourd'hui j'ai envie de dire, hein, parce qu'on s'était toujours dit qu'on gardait une partie de la page blanche pour pouvoir continuer à l'écrire avec les colocs. Et ça pour nous c'était important, donc aujourd'hui encore on continue de l'écrire, on ne sait pas ce qu'il sera demain ce projet. En revanche, ce que je peux vous dire c'est que par rapport à ce qu'on imaginait et ce qu'on vit aujourd'hui, nos espérances sont largement dépassées. C'est-à-dire que nous, au début, on s'était mis en tête qu'on allait ouvrir un peu notre vie de famille pour permettre à des personnes âgées isolées de pouvoir retrouver un minimum de lien social, pouvoir recréer ce lien justement dont on a tous besoin. Hein. Et en fait, aujourd'hui, on se rend compte que nous aussi, on reçoit énormément. Et que dans ce mélange générationnel, le simple fait de vivre ensemble permet de répondre à des problématiques auxquelles notre société n'est pas en capacité de répondre. Et c'est ça que je trouve intéressant, c'est que quand vous allez dans une institution, type résidence senior, EHPAD, etc., il y a de très belles choses qui se vivent, et j'en parle d'autant plus facilement que je travaille pour des EHPAD, donc je vois bien ce qui se passe au sein de maisons dans lesquelles c'est juste incroyable ce qui peut se passer. Mais là, le simple fait de se mettre en présence les uns des autres sans qu'il y ait de notion contractuelle entre nous ou de rémunération sur du temps passé, etc., c'est une simple présence, en fait, une présence gratuite. Et c'est vraiment le cœur de notre projet, c'est de se dire chacun est présent pour l'autre. Que ce soit la personne âgée, comme le petit jeune, comme nous, comme nos enfants, quand quelqu'un a besoin de quelque chose, il le partage. Et puis si une autre personne a la capacité de répondre à cette problématique, et ben, elle apporte de ce qu'elle est. Et ça, malgré les fragilités de chacun. Et c'est ça que je trouve très beau. C'est qu'on se rend compte qu'on a tous des fragilités, même nous. On pourrait croire que c'est que les personnes âgées qui ont des fragilités, mais même les jeunes qui sont là, qui vivent en colocation ici, bah, elles souffrent pour certaines de solitude. Quand elles sont toutes seules dans leur... On peut imaginer des étudiants tout seuls dans leur studio qui passent toute l'année seuls ou des jeunes qui sont en recherche de sens, qui se posent des questions existentielles. Et ben, chacun y trouve son compte ici. Et c'est ça que je trouve génial.
1: Qui sont les gens du coup qui vivent ici? On a entendu qu'il y avait des personnes âgées, aussi des jeunes. Vous, votre famille, combien de personnes habitent ce lieu?
2: C'est difficile de répondre à la question parce que on a sans cesse des visiteurs. Alors, de façon fixe, il y a notre famille avec notre fils aîné qui est étudiant à Laval. Notre deuxième en semaine n'est pas là parce qu'il est étudiant à Angers. Et notre troisième est au collège, donc elle habite à la maison. Et puis nous avons deux colocs, Thérèse qui est là depuis 1 an et demi et Yolande qui est là depuis septembre. La semaine prochaine, il y a une dame qui vient passer quelques jours à la maison pour voir si elle y est bien et peut-être qu'elle restera après, ça serait une troisième coloc, on va voir. En tout cas, on a une place disponible pour une troisième personne. Et puis il y a aussi mes parents qui sont arrivés il y a à peine un mois, qui vont s'installer aussi dans une maison juste en face, donc ça fait pas mal d'habitants. Et j'avoue que quand on prépare le déjeuner, tous les jours il faut recompter qui est là, qui n'est pas là. Et par exemple aujourd'hui on est 8, hier aussi je crois, en fait ça varie tous les jours. On a, comme vous le disiez aussi, des étudiants qui passent de temps en temps à la maison. Gauthier qui est là régulièrement en alternance, et puis en ce moment Timothée qui fait un stage. Voilà, et puis sans cesse des amis de passage qui viennent ou donner un coup de main ou juste dire un petit bonjour. On est aussi très proche d'un de nos voisins qui vient souvent partager un repas. Voilà, donc ça bouge sans arrêt et on aime bien ça en fait, on aime bien toutes ces rencontres. Donc le matin, chacun prend son petit déj à son rythme. Certains ne petit-déjeunent pas, d'autres se lèvent quand ils veulent et prennent ce qu'ils veulent dans la cuisine. À midi, on prépare le déjeuner ensemble, on déjeune ensemble, on range ensemble. Et l'après-midi, chacun ses activités. Et pour le dîner, pareil, c'est chacun à son rythme. Donc il arrive que soit qu'on dîne tous ensemble, soit que les colocs dînent un peu plus tôt.

0: parce qu'elles aiment bien dîner assez tôt dans la soirée. Parfois, on prépare notre dîner pendant qu'elles dînent et on discute ensemble. Parfois, on ne se voit pas du tout. Voilà, c'est un rythme assez souple, mais avec le point d'ancrage à midi pour prendre un peu des nouvelles de chacun. Et voilà, et se dire un petit bonjour au moins. Puis après, on se croise dans la maison, on se croise dehors, au poulailler, dans le jardin, au potager.
1: Oui, parce qu'on peut dire qu'il y a des animaux en fait sur place aussi. Quand on arrive, c'est vrai, il y a les poules, les coqs dans le chemin, c'est génial.
0: Ouais, il y a l'âne du voisin aussi qui vient se balader jusque chez nous, c'est hyper sympa. C'est
2: comment fonctionne ce lieu on parle de coloc, comment ce projet prend forme pour que chacun puisse y retrouver, pour qu'il puisse y avoir aussi des départs, des arrivées. J'imagine que ça, c'est quelque chose d'anticipé aussi.
3: Ça fait partie de toute la réflexion qu'on a menée pendant 10 ans. En fait, on est parti sur le concept de colocation parce qu'on vit tous dans la même maison. Donc ça, c'était le concept de départ, en sachant que chacun a son espace de vie privatif, dans le respect de son intimité, de sa liberté. Vraiment, on tient beaucoup à ça. Chacun a son espace de vie, et nous y compris en tant que famille. Et c'est pour ça que souvent, les gens nous posent la question de savoir comment vos enfants ont réagi. Mais en fait, nos enfants, ils gardent leur vie de famille. Si ce n'est que tous les jours de la semaine et même les week-ends, tous les midis, on partage ces temps avec d'autres personnes. Et encore qu'on peut, de temps en temps, ça arrive que voilà, on ressente le besoin de se retrouver vraiment en famille, même à midi, ou même une coloc qui a besoin. Et ben, on se sent la liberté chacun de dire ben, « moi aujourd'hui, je mangerai seul ». Et on a la capacité dans la maison, vous avez vu, avec une salle à manger en plus, de pouvoir manger à part. Donc il y a cette notion de grande liberté qui est importante. Et en même temps, comme je disais tout à l'heure, de savoir qu'on est là les uns pour les autres. C'est-à-dire que c'est un peu comme dans un immeuble, en fait. Moi, j'ai souvent tendance à dire qu'on n'a rien inventé. C'est-à-dire que dans un immeuble, vous avez parfois, dans un grand immeuble, 50 personnes qui vivent dans un même lieu. Et pour l'avoir vécu, vous avez la plupart des gens ne se connaissent pas. On se croise, mais on n'a aucune occasion pour apprendre à se connaître. Ou alors, parfois, on va en connaître l'un ou l'autre parce qu'on a des... on se sent plus proche l'un ou l'autre. Ou... moi, j'ai même le souvenir un jour dans un appartement d'un ami qui avait proposé à une personne âgée de l'étage du dessous de l'aider à monter ses sacs de courses. Et en fait, elle a cru que le jeune voulait l'agresser. Et donc, elle l'a très mal pris. Et le jeune, il était choqué parce qu'il disait « Ben non, mais moi, je voulais juste rendre service. » Et en fait, on est rentré dans une société où on finit par avoir peur de l'autre. Et ça... Ça participe vraiment à ce qu'on souhaitait avec ce projet, c'est faire en sorte, tout en gardant la liberté de chacun et l'intimité de chacun, de se mettre en situation ensemble, de vivre ensemble, même si ce mot peut paraître aujourd'hui un peu galvaudé, mais vivre ensemble avec l'envie de, à la fois de donner, de recevoir. Et on a beaucoup de personnes qui sont passées ici, qui se sont posées la question de venir habiter ici. Et certaines ne se sont pas senties de venir habiter là parce qu'on n'est pas tous en capacité de vivre ça, et dans le respect de ce qu'est chacun, hein, et ça je peux l'entendre. Et aussi parce qu'il y a des personnes âgées qui ont vécu par exemple toute leur vie seules, et que se retrouver du jour au lendemain avec d'autres personnes, entourées, etc., ben, il y en a pour qui c'est compliqué, et ça il faut aussi qu'on le respecte. Et c'est en ça aussi que j'aime bien ces petits projets, entre guillemets, à l'inverse de grandes marques, de grandes chaînes. C'est que chacun de ces petits projets, on a rejoint une fédération de maisons partagées seniors, et chacun de ces projets a sa propre identité. Nous, c'est lié à notre famille, d'autres, c'est lié à des histoires, pareil, des infirmières en reconversion qui sont passionnées par le soin, par la personne. Et donc, ce qui est chouette, c'est de se dire qu'on va avoir de plus en plus besoin d'habitat pour les personnes âgées. Et à partir du moment où on sera encouragé pour ces projets-là, on aura peut-être l'occasion d'en parler, mais aujourd'hui, il n'y a rien qui est fait pour nous soutenir. À partir du moment où on sera soutenu, peut-être qu'on pourra en avoir d'autres, plusieurs, avec des formes différentes, avec des identités différentes.
0: Tout à l'heure, tu parlais d'immeubles, et c'est qu'ici, ce serait un peu comparable à un immeuble où justement les uns et les autres connaîtraient leurs voisins et prendraient soin de leurs voisins. Donc, un petit immeuble, mais un petit immeuble sympathique. Voilà.
2: Vous parlez des défis du coup pour monter ce projet. Ça mériterait effectivement, si on se projette un peu dans l'avenir et dans les défis de demain, de soutenir ce type d'initiative. Quels ont été peut-être les plus gros défis justement pour le mettre en place? Vous vous êtes senti peut-être un petit peu seul au moment de monter ce projet-là?
3: On nous a souvent, et on nous répond encore aujourd'hui, systématiquement qu'on ne rentre pas dans les cases. D'un côté, j'aime bien, parce que je pense que c'est un peu ce qu'on est. Ça nous convient bien. D'un autre, il y a un moment donné où on a arrêté de frapper aux portes pour demander de l'aide, en tout cas aux institutions, parce que on s'est rendu compte qu'à partir du moment où on ne rentrait pas dans les cases, on est dans une société où il y a besoin de cases. Et donc oui, ça a été compliqué, parce que monter un projet comme ça, c'est, comme je disais, c'est juste complètement fou. Que ce soit économiquement, que ce soit même juridiquement, trouver les bonnes solutions. Franchement, en regardant en arrière, moi, je suis pas sûr d'avoir le courage demain de recommencer dans d'autres domaines, mais de recommencer ce genre d'aventure, parce que ça a été vraiment lourd, à la fois exaltant, mais lourd aussi. Et en même temps, aujourd'hui, en regardant en arrière, je me dis, on a eu cette chance de croiser sur notre route les bonnes personnes. Aujourd'hui, ce projet, on ne le voit pas comme étant notre projet. C'est un projet qui nous dépasse complètement. On a plein d'amis et des gens qui sont devenus amis grâce à ce projet aussi, qui nous entourent, qui nous aident. Ça va de ceux qui viennent donner un coup de main pour tondre l'herbe, ceux qui viennent régulièrement pour partager un Scrabble ou un café avec les colocs. Vraiment, c'est juste incroyable. On a eu un comptable qui est devenu un ami, qui nous a aidé à creuser toutes les pistes possibles pour monter les choses de façon suffisamment pérenne, sécurisée, pour que vraiment on offre aux personnes âgées ce qu'on leur a promis depuis le départ, c'est-à-dire un lieu où elles puissent vivre cette période de leur vie de façon la plus sereine possible. Et donc pour ça, il fallait que, effectivement, même si c'est pas notre tasse de thé, on n'est pas entrepreneur dans l'âme, il fallait qu'on s'attelle aux questions économiques, juridiques, etc. Et donc on s'est mis en lien très vite avec la maison de l'autonomie du département, aussi pour bénéficier de cette expertise en fait, parce qu'on avait bien conscience qu'on n'était pas des professionnels du grand âge, comme on dit, et que nous on voulait juste apporter une présence bienveillante. Donc il y avait vraiment un fossé entre les deux. Et typiquement la MDA a été extrêmement bienveillante, ils sont venus nous rendre visite, on les croise de temps en temps. On sait aujourd'hui quelles sont les solutions qui existent sur notre département, qu'on peut apporter aux personnes âgées qui habitent ici le jour où il y a un besoin qui arrive. C'est ce qui fait qu'aujourd'hui, on est en capacité de dire à nos colocs, on peut vous accueillir jusqu'au bout. Et c'est ça qui est juste incroyable avec elles, c'est qu'elles se disent, on n'a plus à avoir peur de la faim, en fait. Parce qu'on n'a plus à avoir peur de partir en EHPAD, puisqu'on a un EHPAD à 100 mètres d'ici, 200 mètres, Saint-Joseph-des-Champs, où elles sont devenues bénévoles. Et autant au début elles avaient une image de l'EHPAD qui était assez négative, autant depuis qu'elles sont bénévoles là-bas, elles ont tissé des liens d'amitié avec les soignantes, avec les résidents, et c'est presque devenu leur résidence secondaire. Elles n'iront peut-être jamais, mais aujourd'hui elles en parlent avec beaucoup de simplicité, en se disant si un jour il y a besoin, j'irai là-bas. Et je trouve ça beau de voir que dans notre pays où l'EHPAD est devenu une bête noire, plus personne ne veut y aller, finalement le simple fait de créer ce lien, d'ouvrir à la fois les pattes vers l'extérieur et nous d'accepter de mettre un pied dedans, on vient faire tomber des murs. Et même les résidentes de l'EHPAD, elles viennent régulièrement à la maison maintenant, et pour elles c'est génial, elles font 200 mètres à pied, ce qu'elles n'avaient jamais fait avant, et elles ont l'impression de partir à la campagne, de partir d'aller visiter des amis, donc ça crée vraiment une sorte d'écosystème, j'ai envie de dire, une sorte de mini société tel qu'on la rêverait, nous, de façon plus large. On essaye de le vivre à notre niveau. On a bien conscience d'être une goutte d'eau, qu'on ne répond pas à toutes les problématiques. Mais pour en revenir à la question initiale, oui, on a besoin de ce soutien, aujourd'hui, qui est principalement du soutien amical. Et plus on creuse la question, c'est pour ça qu'on a rejoint une fédération, la Fédération des Maisons Partagées Seniors, une fédération nationale. On est 25 projets similaires un peu partout en France. En fait, on a tous la même problématique, c'est-à-dire qu'on nous regarde avec beaucoup d'intérêt de la part des pouvoirs publics, mais toujours en nous disant « désolé, vous ne rentrez pas dans les cases, donc on n'a pas d'argent pour vous ». Or nous, l'un des enjeux majeurs, on pourra en reparler, mais c'est la question financière, c'est-à-dire que pour trouver l'équilibre, on n'est pas à but lucratif. Tous les loyers servent à financer l'entretien de la maison, les travaux, etc. Mais ça reste des loyers, même si c'est bien moins important qu'une résidence senior, un EHPAD ou autre, ça reste des loyers importants, en tout cas nous qui nous semblent trop importants. Et pour ça, il n'y a qu'une seule solution, c'est de nous faire aider financièrement. Et donc trouver des solutions avec les pouvoirs publics pour voir comment est-ce que demain ils pourraient soutenir ces petits projets. Encore une fois, je dis petits parce que j'aime bien cette notion de se dire qu'on reste à taille humaine. On n'a pas vocation à s'industrialiser, on n'a pas vocation à se dupliquer. En revanche, on aime bien témoigner de ce qu'on vit, parce qu'on y croit beaucoup, on en est convaincu. Plus le temps passe, plus on se dit, mais, Mais c'est vraiment pas compliqué, en fait. Il suffit de faire tomber ces murs, il suffit d'accepter de vivre ensemble pour qu'on vienne répondre à toutes ces problématiques. Et pour ça, on a besoin d'être encouragé, on a besoin d'être soutenu. Et donc, on reçoit beaucoup de personnes qui se posent la question de porter des projets similaires. Et là, pour le coup, on leur ouvre en grand les portes en leur disant « Mais foncez, allez-y ». C'est fou, mais vous verrez combien c'est bon, en fait. Parce que ça donne du sens à sa vie, ça donne du sens à la vie d'autres. Et la vie est suffisamment courte pour qu'on en fasse quelque chose, quoi.
2: On va quitter un instant la terrasse et sa vue sur les arbres parce qu'à l'intérieur, ça commence à bien s'activer en cuisine et surtout, ça sent très bon. Je vais aller rejoindre les habitants de la Grande Roche qui préparent le déjeuner avant de retrouver Antoine et Claire-Emmanuel pour la suite de notre échange.
4: Je suis Yolande Pomard. J'étais seule, mais j'avais jamais réfléchi à partir aussi vite de ma maison. Et puis quand j'ai entendu Antoine, ça m'a touchée tout de suite. Et puis qu'il a même dit que, puisqu'il faut être autonome ici, le jour où on n'est plus autonome, il y a l'EHPA de Saint-Joseph. Et ça, il y a quelques années, quand j'ai fait un AVC, j'avais cassé la tête à mes filles pour qu'elles m'inscrivent déjà, puisqu'on le disait, c'était avant le Covid. Et puis ça ne s'était pas fait jusqu'à fond. Et donc là, je me suis dit, j'aurai un pied dedans. Et c'est ce qui se passe parce que je vais déjà au tricot le lundi à l'EHPAD pour aider les petites dames. Voilà. J'avertis mes enfants, j'ai 5 enfants. Donc il fallait quand même voir ce que ça donnait. Et puis, j'ai dit, si vous êtes d'accord, c'est la vente de la maison tout de suite, vous êtes d'accord? Ils étaient d'accord, on a vendu la maison en quelques jours. Ça c'était en mai, je crois que c'était mai. Et le 2 septembre, j'arrivais là.
2: Comment ça s'est passé tout au départ?
4: Tout au départ, on est venu déjà voir un petit peu ce que ça représentait, si c'était possible. Et puis, bon, pas de souci. Et on a rencontré la première coloc qui avait une connaissance avec moi vraiment très curieuse. J'ai une sœur religieuse, elle a une cousine religieuse, mais je la connaissais très bien. Je l'avais connue au Sénégal, parce que je suis allée pas mal au Sénégal. Je me suis dit, mais encore un indice, là, c'est fait pour moi. Et donc, on s'entend très bien, toutes les deux. Et puis, je suis venue essayer 15 jours en juin. Je me suis dit, je vais accepter de faire 15 jours quand même. Mais sinon, je disais, moi, je pouvais venir avec ma valise aussitôt que j'avais entendu à la radio.
2: C'est une coloc avec des jeunes aussi, des étudiants. Qu'est-ce que ça vous apporte, vous ?
4: C'est très bien parce que moi, j'étais habituée aux jeunes. J'étais famille d'accueil. Donc, et puis, j'ai tout le temps eu du monde dans ma maison quand même. Et avec mes 5 enfants, mes petits-enfants, arrière-petits-enfants, même j'en ai un. Donc non, c'est très plaisant, très plaisant. Et puis ils sont sympathiques.
2: Qu'est-ce que vous partagez peut-être le plus au quotidien ici ?
4: On partage la vie de famille, oui. Donc point de vue cuisine, je ne suis pas cordon bleu d'abord. Et en plus, vu mon handicap, je ne peux pas être debout beaucoup. Donc j'ai dit éplucher les légumes, pas de souci. Alors j'ai épluché pas mal de légumes et de fruits depuis que je suis là. Et c'est mon plaisir aussi, de toute façon. Non, puis on s'entraide, de toute façon. Desservir la vaisselle, les petites choses de la maison. Non, c'est un petit paradis. Oui, c'est le mot. On ne peut pas trouver mieux.

0: Moi, je suis Gauthier, j'habite à Fontainebleau et je fais mes études donc en alternance au Gobelin à Paris, donc dans le 20e. Et une semaine sur deux, donc j'habite ici. Donc je partage la vie de cette maisonnée.
1: Qu'est-ce que ça t'apporte, toi, au quotidien, justement, de vivre dans un cadre comme celui-là?
0: Bah, du bonheur, de la joie, de partager la vie, les expériences de chacun, le repas, les jeux, les bons moments. En fait. Je suis là depuis début décembre, jusqu'à fin août.
1: Au quotidien, quels sont les moments importants qui comptent le plus pour toi, que tu ne retrouverais pas justement si tu habitais seul dans un appartement ou un studio?
0: Bah, déjà de la convivialité, de vivre avec d'autres personnes, de tout âge en fait. Et bah de partager des expériences, les repas, et toute la vie en fait avec ces personnes. Et là justement on est en train de faire du vin de palme, je ne connaissais pas du tout, c'est Yolande qui est en train de nous apprendre ça. Donc on allait cueillir des palmes dans le jardin, et on les a mis là la dernière fois, ça fait une semaine. Et puis là on va s'apprêter à les mettre en bouteille, et regarder. Ouais. Donc oui, il y a des recettes. Et puis, ouais, franchement, c'est incroyable. On apprend beaucoup de choses.
1: Si on se projette dans demain, quels sont les projets d'évolution? Qu'est-ce qu'il y a encore à construire? Comment vous vous projetez dans l'avenir? Quels sont les défis peut-être encore à relever?
2: C'est une question difficile. Ce que j'aurais envie de dire, c'est qu'on a toujours dans le cœur d'accueillir une troisième colocataire dans la grande maison. Donc on a cette rencontre bientôt qui s'annonce belle et on attend de voir ce que ça donne. Parce que, comme le disait Antoine, il faut que chacun trouve sa juste place. Donc voir si cette personne est vraiment bien là, si on est bien tout ensemble, etc. Après, il y a toujours des défis humains parce que, comme ça, ça semble merveilleux et c'est vrai que c'est génial, mais comme dans toutes les familles ou micro-sociétés, il y a aussi parfois des moments difficiles, parfois des tensions. Et donc, il faut qu'on apprenne à toujours mieux gérer ça pour que chacun, oui, reste bien et soit heureux d'être là. Donc ça aussi, c'est un défi, je trouve.
3: Mais aussi le défi de témoigner vers l'extérieur. Ouais. Que c'est bon de vivre ça. Et on croise tellement de gens qui n'en peuvent plus, qui sont pas bien, qui sont pas heureux dans leur travail. Et ça, je l'entends pour l'avoir même vécu moi-même. Hein, et puis, comme dit Claire-Emmanuelle, bah, tout n'est pas rose et on vit aussi des temps difficiles. Ça, je crois que c'est important de le dire et de le reconnaître. Mais malgré tout, le fait de savoir qu'on est là les uns pour les autres, en fait, on vient, encore une fois, on vient se porter. Bien se porter, ça paraît tellement simple en fait. Au-delà de toutes les questions montage juridique, etc. Derrière, la simple idée de se dire ben, j'habite dans un immeuble et je vais frapper à la porte du voisin pour faire connaissance et lui dire que s'il a besoin, ben, il peut venir frapper à la porte. Ben, je trouve que c'est hyper rassurant. Plutôt que de se regarder un chien de faïence et de se dire oh là là, qu'est-ce qu'il fait encore celui-là. Et alors, encore une fois, c'est pas simple, hein, parce qu'on est ce qu'on est, on a tous nos fragilités. Parfois, il y a des personnes avec qui les relations sont juste impossibles. Et ben, moi, j'ai envie de dire, allons voir d'autres personnes, quoi. Allons voir celles avec qui ça marche et essayons de faire en sorte qu'on puisse continuer d'avancer. Et ce que vient de dire Claire-Manel aussi, c'est important, c'est cette notion de, effectivement, d'être bien chacun à sa place. Et on a mis en place un système avec une psychologue qui vient tous les deux mois. Et ça, pour nous, c'était important d'avoir cet accompagnement, ne serait-ce que pour nos colocs, mais pour nous aussi, pour pouvoir un lieu de parole où chacun puisse s'exprimer, chacun puisse dire s'il a des difficultés, pour justement permettre qu'il y ait cette fluidité dans la parole et que chacun puisse l'exprimer en temps voulu. Que ça ne reste pas enfoui, que ça ne crée pas des frustrations, et que ça ne soit pas un projet d'entre-soi totalement fermé. Ça, pour nous, c'était vraiment important. Et donc, les visites régulières des personnes qui viennent de l'extérieur, on en a quasiment tous les jours, sont bonnes pour ça aussi, parce que ça permet à ces personnes-là de voir ce qu'on vit. Et puis, simplement, que des amis puissent nous dire... on espère qu'ils l'oseront un jour, si on fait les choses pas correctement, bah, qu'ils puissent nous le dire, simplement. Et on a aussi une auxiliaire de vie qui vient chaque semaine.
2: Pour terminer sur cette question du défi, moi ce que j'aurais envie de dire, c'est que pour nous, mais peut-être comme pour tout le monde, le défi c'est d'être davantage qui on est vraiment, la meilleure version de nous-mêmes, et dans la maison en tout cas de nous aider les uns les autres à ça, être la meilleure version de nous-mêmes, pour nous et pour les autres.
3: On a ce désir de trouver des solutions pour amoindrir les coûts et permettre à des personnes qui auraient moins de moyens de pouvoir intégrer un jour la maison. On demande à chacun un loyer de 850 €, en sachant que les chambres font 35 mètres carrés en moyenne et il y a 170 mètres carrés d'espace commun. Donc ça correspond au prix du mètre carré dans un cadre comme celui-là à proximité de Laval. On demande 350 € pour les charges, qui englobe tout, c'est-à-dire à la fois tous les consommables, énergie, internet, etc. Les courses, on les fait ensemble et on partage les frais de nourriture sans plus-value, donc comme dans toute colocation en fait. Et puis on demande à chaque personne âgée de prendre un minimum de 3 heures par semaine une auxiliaire de vie. Dans cette idée, comme je disais tout à l'heure, que la partie soins ne repose pas sur nous. Ça, c'est quelque chose qui nous tenait à cœur, de bien dissocier notre présence bienveillante d'une présence professionnelle. Et l'auxiliaire de vie est là pour aider la personne âgée à faire un peu de son ménage, à cuisiner avec elle, à faire des choses diverses et variées. Et en même temps, le jour où une dépendance s'installe, ça permet à la personne âgée d'avoir déjà une personne référente qui pourra l'aider le jour venu, si besoin, à se lever, à manger, à faire sa toilette. Et de ce fait, qu'on ne se retrouve pas du jour au lendemain à devoir porter ça, alors que ce n'est pas notre métier. Et ce qui serait juste impossible, parce qu'on ne veut pas non plus rentrer dans une démarche de maltraitance. Et donc ça, c'est hyper sécurisant aussi pour les personnes âgées. Alors ça a un coût, et ça fait partie de ces coûts qu'on aimerait un jour pouvoir diminuer avec un soutien extérieur. Voilà.

À La Grande Roche, il est peut-être encore trop tôt pour savoir si ce modèle inspirera largement ailleurs, mais au fil du temps passé dans cette maison, une chose apparaît assez clairement. Ici, on essaie moins de réinventer la vieillesse que de recréer un endroit où plusieurs générations continuent simplement à vivre ensemble.

La JT du local, c'est fini pour aujourd'hui. Merci à Antoine et Claire-Emmanuel pour leur accueil. Merci aussi à Lénaïque Folzour qui signe habilement et habille joliment la musique originale de cette émission. Ça continue sur les ondes de l'autre radio à 19h. Pour bien commencer ce week-end prolongé, vous écouterez la Kermesse qui a posé ses micros au milieu du vide-grenier d'Ahuillé. Une émission au cœur du village entre chineurs du dimanche, organisation collective, junior association futurs mariés et petites histoires attrapées entre deux stands. Un rendez-vous mensuel guidé d'une main de maître par Pierre François. À 21h, on continue avec Transistor qui aujourd'hui rencontre Guillaume Levallois de ses rêves de guitare à la direction artistique du 6x4 et des 3 éléphants. Il revient sur son parcours et sur la métamorphose du festival Lavallois à quelques jours de sa 29e édition. L'ensemble de la grille de programmation est disponible sur le site internet l'autreradio.fr. Bien sûr, juste un tout petit coup d'œil sur l'émission spéciale qui aura lieu ce samedi au festival Atelier Jazz à Mélaidumène. L'autre radio quitte les studios et s'installe sur place à partir de 18h. Moi je vous dis à lundi pour une nouvelle émission de la JT du local. D'ici là, gardez une place pour ce qui pourrait vous surprendre. Et s'il vous plaît, encore et encore, faites-le bien.

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1: Il est 5h en temps universel, 7h ici à Paris.
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1: Bonjour à tous, merci d'être avec nous ce vendredi 8 mai, 81 ans jour pour jour après la fin de la Seconde Guerre mondiale et un an pile après la fumée blanche au Vatican et l'élection de Léon XIV, le premier pape américain de l'histoire. Et ce n'est pas anodin dans un monde bousculé par les États-Unis de Donald Trump. Le président américain s'en est d'ailleurs pris à plusieurs reprises à Léon XIV. Alors, comment le pape fait-il face à ces attaques ? A-t-il été choisi en partie en raison de ce contexte international ? Quel bilan tirer de sa première année à la tête du Saint-Siège ? Eh bien, on posera ces questions à notre grand invité international ce matin, Michael Corr, envoyé spécial permanent au Vatican du journal catholique français La Croix. Ce sera dans un peu plus d'une heure, vers 8h20, heure de Paris. Mais pour l'instant, RFI Matin, ça commence avec le journal international. Bonjour Martin Guez.
3: Bonjour Clotilde Dumay, bonjour à toutes et à tous.
1: Et à la une, le cessez-le-feu qui tient toujours, c'est ce qu'assure Donald Trump, malgré des échanges de tirs entre l'Iran et les États-Unis.
3: Les deux belligérants qui s'accusent mutuellement de violation du cessez-le-feu en vigueur depuis un mois, mais mis à mal cette nuit par de nouveaux échanges de tirs dans le détroit d'Ormuz. Retour au calme ce matin, nous dira notre correspondant à Téhéran, l'option diplomatique reste sur la table. Nous serons aussi dans ce journal dans le sud du Liban, à l'orée de la ligne jaune de démarcation imposée par Israël. Les appels à évacuer et les bombardements israéliens n'ont jamais cessé dans la zone, malgré la trêve en cours depuis le 17 avril. Autre trêve de papier entre l'Ukraine et la Russie, deux trêves unilatérales décrétées, mais bafouées. Les autorités ukrainiennes alertent sur la situation humanitaire dans la région de Kherson. L'Argentine cherche le patient zéro et traque les rongeurs de Patagonie qui auraient pu transmettre l'antivirus aux passagers du navire de croisière Ondus. L'antivirus qui n'a rien à voir avec le coronavirus, nous dira un expert. Et puis enfin, le monde feutré de l'art contemporain s'écharpe à Venise, démission du jury, débat houleux avant l'ouverture de la 61e biennale dans la cité des Doges. En cause, la présence de pavillons russes et israéliens sur l'événement.
1: L'Iran et les États-Unis s'accusent donc mutuellement de violation de la trêve ce matin.
3: Cessez le feu en cours depuis un mois, mais mis à mal de part et d'autre cette nuit. Téhéran qui affirme que l'armée américaine a pris pour cible un pétrolier iranien et qui accuse les États-Unis d'avoir mené des frappes sur le sud de l'Iran en coopération avec d'autres pays de la région. L'armée américaine dit elle avoir été visée, avoir visé des infrastructures militaires iraniennes en réponse à des tirs. L'Iran qui affirme avoir attaqué trois navires américains dans le détroit d'Ormuz. Et on retrouve à Téhéran notre correspondant Siavosh Ghazi. Siavosh, la trêve est malmenée, mais l'option diplomatique n'est pas remise en cause.
4: La version iranienne est bien sûr toute différente de la version américaine. Selon Téhéran, il y a eu d'abord deux attaques contre deux navires commerciaux iraniens près du port de Jask à l'entrée de la mer d'Oman, et ensuite une autre attaque contre un autre navire en face du port émirati Al-Fujairah. Et c'est là que les gardiens de la révolution affirment être intervenus pour frapper et endommager fortement, selon la version iranienne, donc trois navires de guerre américains qui tentaient de traverser le détroit d'Ormuz. Selon Téhéran, ces trois navires ont été obligés de rebrousser chemin pour retourner à l'entrée de la mer d'Oman vers l'océan Indien. Et c'est là que les Américains sont intervenus pour mener des frappes contre au moins cinq cibles sur l'île de Rechm, le port de Bandar Abbas, la ville de Minab, mais aussi deux autres cibles dans cette région du sud de l'Iran. On a failli donc assister à une rupture totale des négociations et du cessez-le-feu. Mais pour l'instant, ce matin, la situation semble plutôt calme en Iran, puisque les deux parties visiblement décidé donc de ne pas continuer l'escalade, et donc le calme est revenu et les négociations, on le sait, se poursuivent entre Iraniens et Américains par l'intermédiaire du Pakistan.
3: Merci Siavosh Ghazi, correspondant de RFI en Iran. L'Iran qui étudie donc toujours la proposition américaine, et Donald Trump qui met la pression. Le président américain menace l'Iran de représailles violentes si le pays ne signe pas rapidement un accord de paix global. Bien sûr, par ailleurs, que le cessez-le-feu est donc toujours en vigueur malgré les frappes de la nuit. Retour au calme, on le disait ce matin, même si les Émirats Arabes Unis ont activé leur défense aérienne contre des missiles et des drones venus d'Iran, selon Abu Dhabi.
1: Sur l'autre front de la guerre, Israël frappe de nouveau le sud du Liban.
3: Un bombardement qui ont fait au moins 12 morts, selon le ministère de la Santé libanais. Et ce malgré le cessez-le-feu décrété depuis le 17 avril, l'État hébreu affirme poursuivre ses frappes contre le Hezbollah. Alors qu'un responsable du département d'État américain annonce lui la tenue d'un nouveau cycle de discussions entre le Liban et Israël les 14 et 15 mai prochains à Washington, ce qui n'est pour l'instant pourtant pas confirmé par les autorités libanaises, des négociations directes auxquelles s'oppose frontalement le Hezbollah. Les Libanais du Sud-Liban, eux, vivent dans la crainte et au rythme des ordres d'évacuation quotidiens de l'armée israélienne, qui reproduit comme à Gaza son modèle de ligne jaune, une zone tampon au bord de laquelle se trouve la ville d'Azbaya, à majorité druze, où s'est rendue notre correspondante Sophie Guignon.
0: L'école publique de Azbaya héberge 160 déplacés des villages voisins, comme Rihan Ahmad El Ali.
5: On entend les bruits d'explosion. On a tous perdu nos maisons, la nôtre aussi.
0: La jeune femme de 35 ans, originaire de Riyam, est déplacée à seulement 15 km de chez elle avec ses 4 enfants et son mari agriculteur, dont les terres ont été saccagées.
5: Avant, financièrement, on s'en sortait. On n'avait pas besoin d'aide, mais aujourd'hui, on n'a plus rien. Ma fille déteste l'école maintenant et elle me dit qu'elle ne veut plus aller à l'école parce que nous y vivons. Quand on se couche, on se demande s'il y aura un lendemain. Est-ce que nos enfants auront une vie normale ?
0: Le jour de notre tournage, de nouveaux ordres d'évacuation ont été diffusés par l'armée israélienne, poussant des milliers de Libanais à fuir. Un scénario que redoute Myrna Aboudehen, enseignante qui s'occupe de l'accueil des déplacés.
5: À chaque fois que j'allume mon téléphone et que je vois des alertes et des avertissements, je me demande quand Azbaya sera dans la liste. C'est une peur indescriptible. On n'est jamais loin du danger. On veut juste rester sur nos terres, mais la peur est là, à chaque instant. Chaque jour, je m'attends à une mauvaise nouvelle. Rien ne nous rassure.
0: Ce mercredi, un bombardement a visé la banlieue sud de Beyrouth pour la première fois depuis la trêve. Sophie Guignon, de retour de Azbaya, RFI.
1: Et ce conflit au Moyen-Orient, Martin, a profondément bouleversé les marchés de l'énergie mondiale.
3: Les marchés extrêmement volatiles, les analystes ont les yeux rivés sur les moindres soubresauts. Ce matin, par exemple, Clotilde, les nouveaux affrontements entre Washington et Téhéran font remonter les cours du pétrole. Les prix de l'or noir ont flambé depuis le début du blocage du détroit d'Hormuz. Les exportations de gaz sont aussi largement entravées. Alors certains pays tentent de tirer leur épingle du jeu. C'est le cas notamment de la Norvège qui a annoncé la réouverture de 3 champs gaziers pourtant inactifs depuis plus de 30 ans. Et ce malgré les risques et les alertes des défenseurs de l'environnement, Otilia Ferré.
6: Produire plus de pétrole et de gaz au nom de la sécurité énergétique de l'Europe, ça n'a aucun sens pour Alvar Dravand, à la tête de Greenpeace Norvège, pays pourtant considéré comme l'un des plus verts au monde.
7: Cela montre vraiment le double discours de la Norvège. Nous faisons partie des plus grands exportateurs de dérèglements climatiques au monde à travers le pétrole et le gaz que nous vendons. Et aujourd'hui, la Norvège se sert de la crise des énergies fossiles pour promouvoir encore davantage de pétrole et de gaz.
6: Le redémarrage des 3 champs gaziers devrait débuter en 2028 et se poursuivre jusqu'en 2048. Pour Alvar Dravand, ça aura donc des effets néfastes sur les écosystèmes marins et le climat à long terme, surtout qu'en parallèle, 70 nouveaux blocs ont également été ouverts à la prospection dans des zones offshore.
7: Pour sortir de cette crise, il faut au contraire tourner la page des énergies fossiles dangereuses et accélérer la transition vers des énergies renouvelables, stables et sûres. La stabilité énergétique de l'Europe passe par le renouvelable.
6: Les analystes prévoient que les entreprises d'extraction norvégienne fassent des profits records, dont une partie alimentera encore un peu plus le fonds pétrolier norvégien qui s'élève à plus de 1800 milliards d'euros. Otilia Ferré, Stockholm, RFI.
3: Et puisque nous évoquions les dérèglements climatiques sur le vieux continent, l'Observatoire européen Copernicus publie un nouveau rapport ce matin après avoir révélé la semaine passée que l'année 2025 avait été la plus chaude de l'histoire en Europe. L'Institut s'inquiète désormais pour l'année 2027 et craint que le phénomène climatique El Niño, dont le développement est probable dans les mois à venir, ne fasse encore grimper les températures mondiales à des niveaux records. 2027 qui pourrait devenir l'année la plus chaude jamais enregistrée à l'échelle mondiale.
1: Dans l'actualité également, la Russie s'apprête à célébrer la victoire lors de la Seconde Guerre mondiale en toute sobriété.
3: Pas de chars ni de grandes manœuvres sur la place Rouge où les venues de dirigeants étrangers devraient rester limitées demain samedi à l'occasion des 81 ans de la victoire de l'armée rouge sur l'Allemagne nazie. Alors que le maire de Moscou annonçait la destruction de drones ukrainiens cette nuit, la Russie, qui a unilatéralement décrété une trêve de 2 jours pour ces célébrations et qui a par ailleurs appelé la population et les diplomates à quitter Kiev pour éviter de subir d'éventuelles frappes russes de représailles. L'Ukraine, où le ministère des Affaires étrangères alerte sur la situation humanitaire dans la région de Kherson, dans le sud du pays, région occupée depuis 2022 et toujours théâtre d'intenses combats. Emmanuel Chaz.
8: Andriy Sybiha, le ministre des Affaires étrangères ukrainien, dénonce une nouvelle fois une situation humanitaire catastrophique dans la partie occupée de la région de Kherson, alors que les évacuations de civils sont bloquées par les intenses combats et que la population peine à survivre sans électricité, ni eau potable, ni nourriture ou médicaments de base. Les morts ne peuvent même plus être enterrés en raison des intenses bombardements et ceux des habitants qui essaient de fuir seuls sont ciblés par des drones FPV russes. Depuis le début de l'occupation, la population du secteur le plus affecté de la zone est passée de 40 000 à 6 000 personnes, dont 200 enfants. Le ministère des Affaires étrangères a reçu plus de 200 demandes d'évacuation et a entamé des consultations urgentes avec l'ONU et le Comité international de la Croix-Rouge afin de les secourir. Il demande aux partenaires de l'Ukraine de faire pression sur la Russie pour exiger le respect du droit humanitaire et la création de couloirs d'évacuation. Emmanuel Chaz, Kharkiv, RFI.
3: Et la Russie, par ailleurs, a annoncé ce matin avoir détruit 264 drones ukrainiens depuis l'entrée en vigueur à minuit de sa trêve unilatérale de 2 jours pour les commémorations de la victoire sur l'Allemagne nazie.
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1: Il est 5h11 à Accra, le Ghana qui interpelle l'UA.
3: Le pays inquiet au sujet des manifestations anti-migrants en Afrique du Sud et qui alerte donc l'Union africaine. Alors que les marches contre l'immigration et les attaques contre des ressortissants africains se multiplient en Afrique du Sud. Et peu importe qu'ils soient en situation régulière ou non, le Ghana, qui n'est pas le seul pays du continent, à s'en émouvoir. Alexandra Branjon.
10: Dans un courrier à l'Union africaine, le gouvernement ghanéen demande que les attaques xénophobes en Afrique du Sud soient mises à l'agenda du prochain sommet de l'UA au mois de juin. Le Ghana se dit profondément préoccupé par la répétition de ces violences au fil des années et ajoute que ces incidents constituent une violation de la Charte africaine des droits de l'homme et des peuples et sapent l'esprit d'intégration et de panafricanisme. Au Ghana comme au Nigeria, l'ambassadeur sud-africain a été convoqué par les autorités locales. Le Nigeria reproche notamment à l'Afrique du Sud de ne pas en faire assez pour mettre fin au harcèlement de ses ressortissants dans le pays. Abuja affirme avoir reçu plus de 130 demandes de rapatriement. Une délégation du Parlement nigérian doit d'ailleurs se rendre prochainement à Pretoria. Le Lesotho et le Malawi ont également officiellement exprimé leurs inquiétudes et mis en place un numéro d'urgence pour leurs citoyens. Selon les derniers chiffres officiels, 2,8 millions d'étrangers vivent légalement en Afrique du Sud, provenant principalement des pays voisins, notamment du Zimbabwe.
3: L'Afrique du Sud qui a répondu à ces accusations de xénophobie, estimant que certains pays africains devraient s'attaquer à l'instabilité politique et à la mauvaise gouvernance qui pousse leur population à émigrer. Dans l'actualité africaine aussi ce matin, ce nouveau bilan dans l'est de la RDC, où au moins 36 personnes ont été tuées depuis mardi dans plusieurs attaques distinctes des rebelles ADF liées au groupe État islamique. Attaques menées contre plusieurs localités isolées situées à la frontière de l'Ituri et du Nord Kivu. Un rapport d'Amnesty International publié cette semaine accuse les ADF de crimes de guerre et de crimes contre l'humanité.
1: D'autres cas d'antanavirus sont possibles, c'est ce qu'indique l'OMS.
3: Mais le foyer de la maladie qui a tué 3 passagers à bord du navire de croisière Ondus devrait rester limité selon l'organisation.
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12: Alors pour cette quatrième émission en Gascogne, on l'a vu la semaine dernière, on a parlé de cette maison de la nature et de l'environnement au bord de ce lac, lac de Puy-d'Arieux. On est vraiment à la limite ici des Hautes-Pyrénées, du Gers, la Haute-Garonne n'est pas très loin non plus. On est vraiment dans un secteur très rural. Et il y a un pôle que je voulais absolument voir et pousser un peu plus dans cette maison de la nature et de l'environnement parce que je trouve que c'est une initiative intéressante, que c'est vraiment plus que de l'écologie en action. C'est des choses simples, ça se veut humble, il n'y a pas de grands discours, on n'en entend pas trop parler. Et c'est ça qu'on aime à l'ours et la carotte, c'est ces choses, ces initiatives dont on n'entend pas forcément parler, mais qu'il faut avancer les choses. C'est le pôle arbres et paysages de cette maison de la nature et de l'environnement, ici à Puy-d'Arieux. Et pour en parler, j'ai envie de vous présenter Anaïs Coutier. Bonjour.
13: Bonjour.
12: Alors toi Anaïs, tu es la référence technique de ce pôle arbres et paysages. En quoi consiste ce pôle arbres et paysages?
13: Ce pôle arbres et paysages a pour mission de sensibiliser à l'arbore-forêt.
12: L'arbore-forêt, déjà ça j'ai jamais entendu parler.
13: Voilà, et ben, c'est différents types d'arbres qu'on va pas trouver dans le milieu forestier. Donc c'est par exemple les arbres en ville, les arbres dans les champs, les arbres intraparcellaires, les haies champêtres en font partie. Voilà, c'est tous ces arbres-là, les arbres remarquables urbains, oui, tous ces arbres-là en général.
12: Et alors votre rôle, vous, c'est de faire quoi avec ces arbres?
13: Alors nous, on a plusieurs rôles, c'est de sensibiliser à l'importance de ces arbres parce qu'ils ont beaucoup de rôles qu'on a tendance à oublier mais qu'avant ils étaient beaucoup mis en avant. Donc c'est vraiment de sensibiliser à ça à travers plein d'actions. Donc on va accompagner à la replantation de haies champêtres sur tout le territoire des Hautes-Pyrénées, mais aussi à la gestion durable, aux essences locales. Vraiment, on essaye de remettre en avant ces arbres pour marquer nos territoires. Et vraiment bénéficier de cette richesse qui est naturellement présente sur le territoire.
12: Alors c'est quoi cette richesse? Pourquoi est-il important de sauver, replanter des arbres? Alors c'est au bord des champs, c'est un peu partout?
13: Alors nous, oui, on va accompagner vraiment tout projet de plantation. Donc tant que c'est des essences locales, parce que du coup, c'est celles qui vont être adaptées à notre faune et à notre climat, mais aussi au réchauffement climatique qui se passe actuellement. Et les replanter, c'est très important. Vraiment, maintenant, on peut choisir la zone où on va les mettre. Donc, il peut y avoir des impacts face, par exemple, aux coulées de boue qu'on peut avoir le long des fossés. Donc,
12: les coulées de boue, c'est l'érosion que procurent les champs avec le labour quand il y a des grandes pluies, des épisodes un peu brusques, comme il y en a de plus en plus avec le réchauffement climatique. On voit la terre qui part dans la rivière.
13: Exactement, c'est ça. C'est soit à cause du labour, soit à cause de la terre nue. Mais voilà, replanter une haie, par exemple, sur talus, juste en bordure, permettra de ne pas perdre ce potentiel qui est le sol, qui est un potentiel qui est très très lent à se former. Et du coup, le retenir sur la culture et donc favoriser le type de sol et la culture par la suite avec simplement une plantation de haies champêtres.
12: Alors ça c'est bien, on part de la terre, on part du sol, ça c'est un premier rôle des arbres, mais il y en a d'autres je pense. Il y a celui de la biodiversité j'imagine.
13: Exactement, donc les arbres, surtout du coup les très vieux arbres sur les arbres remarquables sont des gros accueils de biodiversité. Dans une haie en plus on a les différentes strates qui font qu'on va avoir différents insectes, différents oiseaux, donc les différents étages de la haie. Mais c'est vraiment voilà, accueil biodiversité, faune mais aussi flore. Donc c'est vraiment quelque chose qui marque nos paysages, où on sait qu'ici on est dans les Hautes-Pyrénées parce qu'on a telle et telle essence, alors que côté Méditerranée on n'aura pas les mêmes, et ainsi de suite. Il y a aussi des rôles justement sur la qualité de l'eau, donc éviter que les coulées de boue arrivent dans l'eau, mais aussi les épurer, faire qu'elles soient à l'ombre et du coup qu'elles deviennent plus une eau.
12: Il y a moins d'évaporation.
13: Il y a moins d'évaporation, mais aussi ça favorise l'eau potable, parce que plus une eau est chaude, moins il y a de l'oxygène. Donc du coup, ça joue aussi pour les animaux, mais également pour nous, parce que l'eau potable, c'est quand même essentiel pour les humains.
12: Alors vous avez remarqué, en général, vous plantez au bord des champs, parce que le problème, c'est quoi ? C'est ici comme ailleurs, alors on est quand même dans un secteur assez favorisé par rapport aux grandes plaines céréalières, mais ici aussi, il y a eu du remembrement, il y a eu de l'arrachage de haies, il y a eu ces choses-là, il y a eu ce phénomène ?
13: Oui, ici aussi, donc on a quand même, pas partout, donc on a encore des toutes petites parcelles très boisées, mais on a aussi des assez grandes parcelles avec plus un linéaire de haies où c'est intéressant justement d'en remettre. Donc on va travailler avec les agriculteurs pour replanter avec eux et choisir l'endroit où la haie ne va pas leur gêner par la suite, va leur demander le moins de gestion possible et que ils puissent le valoriser aussi dans leur exploitation. Parce qu'effectivement, on va replanter en bordure, mais on peut aussi replanter intra-parcellaire, donc dans la parcelle, pour refaire de l'ombrage pour les élèves. Enfin, quand c'est un élevage, là, on l'a fait avec des ports noirs de Bigorre, où on a replanté intra-champ. Donc voilà. Et par contre, pour les particuliers, ça se fait beaucoup pour bloquer la vue et aussi être brise-vent.
12: D'accord. Et pour les agriculteurs, ici, le vent, c'est pas vraiment un souci ?
13: Alors, ça le fait un tout petit peu, mais ce n'est pas l'impact le majoritaire. C'est plutôt... il y en a beaucoup qui replantent parce qu'ils veulent replanter, refaire leur territoire, refaire beau, faire beaucoup d'ombrage parce qu'on va travailler beaucoup plus avec les éleveurs. Mais par contre, si on a quand même cette petite notion de brise-vent autour des cultures, parce qu'une haie peut quand même protéger jusqu'à 20 fois sa hauteur. Donc, c'est quand même important d'en replanter quand on veut limiter le vent qui peut être fort quand même.
12: Et sinon, sur les cultures, on a vu, il y a des bénéfices de ces arbres sur les cultures. On a tendance à croire que les arbres, avec leurs racines, vont aller empiéter sur le champ et donc vont aller prendre des nutriments de la terre. Mais je crois que ce n'est pas tout à fait la bonne vision des choses.
13: Exactement. Donc, on a tendance à penser que l'arbre va être le voleur d'eau, va piquer les nutriments, alors que non, l'arbre va plutôt servir d'ascenseur. Donc en fait, ses racines vont plonger en profondeur, vont chercher l'eau et les nutriments qui sont au fond, et vont les remonter pour les rendre disponibles aux cultures. Après, comme c'est, par exemple, une haie va protéger jusqu'à 20 fois sa hauteur, du coup, ça protège du vent. Donc la culture aura plus d'évapotranspiration en surface, donc du coup, plus d'humidité pour elle. Donc en cas de sécheresse, c'est quand même intéressant d'avoir de l'humidité en surface. Et l'arbre, pareil, il va produire ce qu'on appelle de la litière. Donc, ses feuilles vont tomber, ses racines vont se dégrader. Et du coup, ça va enrichir le sol et du coup, améliorer sa qualité, qui est quand même un plus pour nos cultures à côté. Et on l'a dit, c'est un support de biodiversité. Donc, niveau auxiliaire de culture, c'est très important d'en avoir parce que du coup, ça apporte ses auxiliaires de culture.
12: Alors, les auxiliaires culture, ça va être ces petites bêtes ou champignons qui vont aller faire concurrence aux ravageurs. C'est-à-dire on va créer un milieu qui va être équilibré. On ne va pas avoir un ravageur qui ne va pas prendre toute la place, mais il va avoir quelques ennemis qui vont lui faire concurrence à la place des pesticides.
13: Exactement, c'est ça. Donc, on peut avoir des insectes, mais aussi des rapaces qui le font.
12: D'accord. Ah oui, les rapaces qui vont être utiles contre les rongeurs, ce genre de choses, les campagnols et ce genre de choses. Ce sont plutôt des agriculteurs bio, pas bio. Il y a beaucoup de bio dans le coin où c'est pas lié à ça. C'est vraiment, on peut dire que c'est quelque chose on va avoir des agriculteurs lambda qui vont être sensibles à votre message.
13: Exactement. En fait, on n'a pas le réflexe vraiment de leur demander. Donc je ne pourrais pas vraiment le faire remonter. Je sais qu'il y a des maraîchers qui plantent avec nous, qui sont des maraîchers en sol vivant, qui sont bio, donc eux, on le sait parce qu'on travaille avec eux. Mais c'est vrai que la plupart sont des éleveurs lambda ou des céréaliers lambda. On ne leur demande pas parce que pour nous, ce n'est pas forcément un critère. C'est plutôt accompagner vraiment toute personne. Et voilà, les céréaliers plantent aussi bien que des éleveurs. Un peu moins, mais quand même, ils plantent. Donc oui, il n'y a pas forcément de bio ou de pas bio.
12: Et vous arrivez à les convaincre plus par le côté paysager ou par le côté biodiversité ? Est-ce que le côté paysager va finalement toucher plus ou pas ?
13: Ça dépend. Ouais. Là, il n'y a pas vraiment de réponse. Il y a beaucoup de personnes qui sont touchées plutôt face à l'érosion, parce que c'est quand même quelque chose qu'on voit de plus en plus.
2: L'érosion des sols.
13: Oui, face à l'érosion des sols, parce que c'est quelque chose qu'on a de plus en plus sur le territoire et qu'on essaye aussi de... Là, on a plusieurs programmes qui essayent aussi de sensibiliser à ça. Donc, on appuie dessus, donc on a pas mal de demandes. Mais sinon, non, il n'y a pas forcément de critères. Il y en a beaucoup qui se disent, oui, ça va me ramener les oiseaux. Ce n'est pas forcément très marqué.
12: Alors, depuis quand vous faites ça? Quels sont les retours? Les retours sont bons? Ça fait longtemps que vous êtes lancé dans cette dynamique?
13: Alors, au sein de la Maison de la Nature, c'est depuis 2008-2009 qu'on a ce pôle arbre et paysage 65. On a réussi à accompagner plus de 95 000 plants, donc 95 000 mètres de haies, de plantés sur le territoire des Hautes-Pyrénées, plus quelques projets d'agroforesterie. Donc agroforesterie, c'est vraiment les alignements d'arbres intra-parcellaires. Donc ça, on en fait un ou deux par an en fonction des demandes. Mais du coup, c'est quelque chose qui marche, qui est croissant.
12: Alors agroforesterie, on rappelle rapidement quand même.
13: C'est agroforesterie, c'est les systèmes, donc c'est ce qu'on appelle le système agroforestier. Donc c'est relier la culture avec l'arbre au sein d'une même parcelle. Donc ça peut être des alignements d'arbres intra-parcellaires, donc au même, dans le champ, ou des haies ou des choses comme ça.
12: Est-ce que vous apportez, ce sera la question de la fin, est-ce que vous, les gens qui ont déjà des haies, est-ce que vous allez les aider dans leur gestion de haies qui existent? Les gens qui se posent des questions de comment gérer, voilà, des gens qui achètent, ça se retrouve beaucoup, hein, des gens qui vont acheter des propriétés, d'anciennes propriétés, avec des terres autour et qui se retrouvent face à ça. Vous allez leur donner des conseils également?
13: Alors, actuellement, on ne va pas forcément chez tout le monde au pied de la haie, mais par contre, on organise des journées terrain ou des journées de formation en commun qui sont pour la plupart gratuites. Oui, là, elles sont toutes gratuites, celles qu'on a fait cette année, pour que justement les gens puissent venir voir ce qu'on peut faire directement au pied d'une haie. Et plutôt que disperser ces actions de sensibilisation, on fait quelque chose de commun pour toutes les personnes qui sont intéressées par la gestion.
12: Ok. Bah écoute Anaïs, merci beaucoup. On rappelle, il y a un site pour le national, c'est quoi?
13: Alors, je pense que c'est réseauhaies.fr au niveau national. Et pour la Maison de la Nature, c'est le site de la Maison de la Nature et vous avez une petite page arbre paysage où vous avez toutes les infos.
12: Maison de la Nature et de l'Environnement, MNE des Hautes-Pyrénées. Merci beaucoup Anaïs. Au plaisir de te revoir dans l'Ours et la Carotte. Au revoir.
13: Au revoir.
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1: Il est 6h en temps universel. 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
1: Et c'est l'heure du journal international. Bonjour Jeanne Bartoli.
3: Et bonjour Clotilde et bonjour à tous.
1: Dans ce journal, la France propose aux États-Unis et à l'Iran de traiter la question d'Hormuz à part.
3: Et à part du reste du conflit et des négociations en cours, la France qui prépositionne le porte-avions Charles de Gaulle dans le détroit d'Hormuz, il est attendu sur place dans une dizaine de jours dans le cadre de l'initiative montée avec le Royaume-Uni. Alors que peuvent faire Londres et Paris qui pourraient participer à des opérations de sécurisation du détroit? Les détails avec Franck Alexandre en début de journal. Des routes réservées aux Israéliens en territoire palestinien. L'explosion des colonies israéliennes entraîne la multiplication de ces chantiers. Reportage d'Amira Souilem dans la région de Jérusalem. À suivre aussi la poussée de l'extrême droite et le recul des travaillistes aux élections locales qui avaient lieu hier au Royaume-Uni. Nous serons en direct de Londres. On parle aussi du Mali avec le blocus des djihadistes sur Bamako qui se poursuit. Et puis du cinéma à la fin de ce journal avec C'est quoi l'amour ? Une comédie sur le mariage et sur le divorce avec Laura Calami et Vincent McCain.
1: J'appelle ça une broutille.
3: Voilà comment Donald Trump résume les événements survenus hier dans le détroit d'Hormuz. 3 navires de guerre américains ciblés par l'Iran. L'armée américaine a riposté et dit avoir visé des sites de lancement de missiles et de drones. Le détroit d'Hormuz, toujours quasiment totalement bloqué. 1500 bateaux sont immobilisés dans le détroit, selon l'Organisation Maritime Internationale, une agence de l'ONU. Et bientôt sur place, le porte-avions Charles de Gaulle, il est en route pour Hormuz. Il devrait arriver dans une dizaine de jours dans le cadre d'une initiative franco-britannique pour sécuriser le détroit et accompagner les navires. Bonjour Franck Alexandre.
4: Bonjour Jeanne.
3: Alors concrètement, ce que proposent la France et le Royaume-Uni, Franck, c'est de traiter la question d'Hormuz à part du reste du conflit, car c'est une question d'intérêt commun.
4: En effet, la solution au conflit ne viendra ni des États-Unis ni de l'Iran. Il faut donc permettre aux belligérants de ne pas perdre la face, dit-on à Paris. L'alternative ou encore la troisième voie pourrait s'articuler autour du porte-avions français. Le Charles de Gaulle est naturellement un agrégateur de forces. Il est toujours accompagné d'une escorte de frégates. Ce groupe aéronaval est aussi doté d'un état-major embarqué, 80 personnes avec à sa tête un amiral. Il est donc taillé pour planifier et piloter une telle opération de déconfliction. Il peut accueillir également des officiers de liaison. Ces opérations de sécurisation sont d'ailleurs bien connues des marins français. En 1988, avec l'opération Prométhée, le groupe aéronaval français avait déjà sécurisé Hormuz un an durant. Et plus récemment, en mer Rouge, l'opération Aspides, sous l'égide de l'Union européenne, a permis de protéger le trafic maritime.
3: Franck, outre Paris et Londres, qui pourrait participer à cette opération navale?
4: Eh bien, pour bâtir cette coalition, à l'image de la coalition des volontaires pour l'Ukraine, l'amirauté britannique travaille étroitement avec l'état-major des armées à Paris. Les Pays-Bas et l'Italie, qui ont des frégates dans l'océan Indien, pourraient facilement intégrer le dispositif. Le Japon a également manifesté son intérêt. L'Inde, en revanche, n'a pas répondu aux sollicitations. Cette opération navale, qui s'inscrirait nécessairement dans la durée, n'aurait aucun lien avec les États-Unis et ne serait pas une militarisation du détroit, insistent les militaires. On ne créera pas de réassurance par la force, disent les marins, et de préciser qu'ils n'escorteront pas les bâtiments civils, mais plutôt qu'ils les accompagneront à travers le détroit d'Hormuz. Les mots ont un sens, Jeanne. D'un point de vue légal, escorter ferait d'eux des belligérants.
3: Franck Alexandre, spécialiste défense sur RFI, cette initiative franco-britannique qui intervient au moment où Washington attend toujours une réponse de Téhéran à sa dernière proposition pour mettre fin à la guerre, et puis cette fois la guerre au Liban, dans la guerre qui oppose l'armée israélienne au Hezbollah libanais. De nouveaux bombardements menés par l'État hébreu hier en dépit de la trêve. Hier, 12 personnes sont mortes dans le sud du pays, dont 2 enfants. C'était dans la région de Nabatieh, selon le gouvernement libanais. En parallèle, un responsable du département d'État américain annonce la tenue de nouvelles discussions entre le Liban et Israël les 14 et 15 mai prochains à Washington. Pour l'instant, les gouvernements libanais et israéliens n'ont pas confirmé.
1: Ce sont des routes réservées aux Israéliens. Hein. Elle se trouve pourtant en territoire palestinien.
3: Et des routes qui se multiplient au même rythme que la colonisation israélienne de la Cisjordanie occupée et la polémique de la politique d'annexion de fait de ce territoire palestinien. Notre correspondante Amira Swilem s'est rendue justement sur le chantier d'une de ces routes en banlieue de Jérusalem. Un grand chantier qui inquiète les riverains palestiniens. Reportage.
0: Mur de plusieurs mètres de haut, caméra de surveillance, mirador, le quotidien à Kafar Aqab, en banlieue de Jérusalem, est fait d'embouteillages et de débrouilles. Et ça risque de se compliquer un peu plus.
5: C'est écrit interdit d'entrée, sauf au personnel.
0: Un tractopelle s'active, des camions vont et viennent, deux hommes palestiniens assistent à la scène.
6: Ils sont en train de construire une route. Elle partira du nouveau checkpoint jusqu'au village de Mekmes. Mais c'est une route que pour les juifs. Dans les deux sens, que pour les juifs.
7: Elle filme là ?
0: Non, c'est juste un micro.
6: Ça s'arrête là, merci.
0: La peur omniprésente. Celle d'être arrêté pour avoir critiqué le projet, mais aussi la peur du lendemain. Un vendeur de jus de fruits nous raconte travailler ici depuis 20 ans.
8: On n'a pas d'informations sur ce qui va advenir. Même les gens qui travaillent ici ne savent rien. Quand est-ce qu'on va devoir fermer ? On ne sait pas. Cela peut être demain, comme ça peut être dans un mois ou un an. S'ils ouvrent cette route pour les Juifs, la municipalité de Jérusalem va nous rendre la vie encore plus compliquée.
0: Pour construire cette route, les autorités israéliennes ont saisi 28 hectares de terrain à des propriétaires palestiniens. L'ONG israélienne La Paix Maintenant voit dans ces nouvelles routes une étape supplémentaire vers une possible annexion de la Cisjordanie occupée. Amira Swilem, de retour de Kafar Aqab, RFI.
1: 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On votait hier en Grande-Bretagne, Jeanne, pour renouveler les parlements décentralisés en Écosse et au Pays de Galles.
3: Une partie des conseils métropolitains en Angleterre, le dépouillement a débuté et les premiers résultats commencent à tomber. Bonjour Emeline Vin.
9: Bonjour Jeanne, bonjour à tous.
3: En direct de Londres, comme attendu, Emeline, le parti travailliste de Keir Starmer est en net recul alors que l'extrême droite est en progression.
9: Oui, c'est un scénario à peu près aussi sombre que ce que craignait le parti travailliste. Le Labour perd plusieurs conseils dans ses terres des Midlands, en particulier Thameside, dans la banlieue de Manchester, et Hartlepool, près de Durham. Alors, ce sont encore des résultats très partiels, 950 des 5000 sièges en jeu en Angleterre. Les sièges londoniens devraient donner un autre éclairage cet après-midi. Très mauvaise nuit pour le Labour, donc pour les conservateurs aussi, qui n'enregistrent aucune victoire majeure. Mais alors, qui profite de ces élections? Vous l'avez dit, pour l'instant, c'est l'extrême droite Reform UK, dirigée par Nigel Farage, qui absorbe quasiment toutes les pertes des Tories et du Labour, et qui pourrait diriger l'une des plus grosses autorités locales d'Angleterre, l'Essex. Les Verts, en revanche, enregistrent une hausse de leur nombre de sièges, mais ne prennent pour l'instant le contrôle d'aucune collectivité disputée ce jeudi. Alors, dès ce jeudi soir, hier soir, des élus travaillistes ont commencé à appeler Keir Starmer à la démission face à ce naufrage électoral. Naufrage qui pourrait se poursuivre toute la journée, puisque les résultats vont s'égrener jusqu'à ce week-end.
3: Emeline Vin, merci. En direct avec nous de Londres, l'actualité de ce vendredi, c'est aussi le Mali. Plus de 30 personnes tuées mercredi dans deux attaques revendiquées par les djihadistes du Jnim contre deux localités du centre du Mali à Kori Kori et Gomosogou. Il s'agit d'attaques quasi simultanées, a affirmé à l'agence France-Presse un responsable local de la jeunesse. Les autorités de transition tentent de reprendre la main sur le terrain après les attaques menées par le Jnim et le FLA le 25 avril. Le dernier, notamment dans la région de Kidal. L'armée est également mobilisée face au blocus imposé par les djihadistes sur la capitale. Un blocus qui se durcit, David Baché.
10: Des opérations de sécurisation sont en cours à Kita et à Kai, selon un porte-parole de l'armée. Alors que plusieurs centaines de personnes sont bloquées depuis des jours dans ces localités, les djihadistes interdisant le passage aux autocars et aux voitures en direction de Bamako. Le Jnim a aussi incendié plusieurs dizaines de camions de marchandises mercredi sur des routes reliant la capitale à la Guinée, au Sénégal, à la Mauritanie et à la Côte d'Ivoire, précisément dans les zones de Gogi, Diéma, Kenyoroba et Bougouni. Des vidéos de camions en flammes ont été diffusées par les djihadistes, qui ont enfin mené des attaques dans plusieurs localités des régions de Mopti et Bandiagara, la cible des chasseurs traditionnels d'Ozo, alliés de l'armée malienne. Dans le nord, les forces nationales et leurs partenaires russes de l'Afrika Korps tentent de se réorganiser dans la région de Kidal. Après avoir perdu la ville de Kidal le 25 avril civils et désertés sans combattre Tessalit le 1er mai. Les Fama et l'Afrika Korps sont toujours présents à Haguelok et à Nefis, où des munitions ont même été livrées par hélicoptère mardi. Un porte-parole de l'armée décrit une réarticulation du dispositif en vue d'une reconquête. « Nous n'allons pas attendre », promet un cadre du FLA, prédisant une reprise rapide des combats.
3: David Baché.
1: À Mayotte, le droit du sol durcit depuis 7 semaines.
3: Oui, pour accéder, pour les enfants nés à Mayotte, il faudra désormais que les deux parents soient en situation régulière sur le territoire depuis au moins 1 an pour accéder donc à la nationalité française. La loi avait été soutenue par le Rassemblement National, mais aussi le gouvernement et le bloc central, mais vivement contesté à gauche, ce nouveau durcissement qui a des conséquences concrètes pour les jeunes. L'association culturelle éducative de Kwaweni Bandraju leur vient en aide. Reportage Lisa Morissou.
7: Depuis la loi adoptée en 2018, cette association accompagne des enfants nés à Mayotte, mais qui se retrouvent en situation irrégulière à 18 ans. Elfazar Chadouli, chef de service de la structure.
11: Si ces jeunes viennent chez nous à CKB, nous on les accompagne quand même. Nous, ce qu'on fait, on essaie de trouver des formations.
7: Des formations comme des BTS situées au sein des lycées. C'est l'unique solution pour leur permettre de continuer leurs études, car sans papier, ils ne peuvent pas étudier à l'université. Pour beaucoup, c'est une manière de jouer la montre, car après leur diplôme, ils restent dans la clandestinité. Pour Elfazar Chadouli, les conséquences pour ces jeunes sont terribles.
11: Après qu'un jeune a obtenu son BTS et qu'il n'est pas toujours régularisé, bah, il se trouve dehors, il se trouve bloqué. Qu'est-ce qu'il reste à faire? Ce qu'il reste à faire, c'est de chercher un moyen de vivre.
7: Des situations de précarité et d'oisiveté qui peuvent, selon lui, faire basculer certains dans la violence. Lisa Morisseau, Mayotte, RFI.
1: Et puis faire annuler son mariage à l'église pour en contracter un nouveau.
3: Eh bien voilà le point de départ de C'est quoi l'amour, le nouveau film de Fabien Gorgeard, sorti cette semaine en France et que nous présente Elisabeth Le Quéré.
12: Quand on s'est marié comme ça. Vous étiez beaux tous les deux. Et quand on s'est séparé comme ça.
13: Fred veut épouser sa nouvelle compagne devant Dieu. Problème, aux yeux de l'église, il est toujours marié avec Marguerite, son ex. Il lui demande donc d'entamer une procédure de nullité matrimoniale, une simple formalité, pense-t-il.
14: Je dois signer quoi ?
13: Sauf que l'église catholique ne plaisante pas vraiment avec ces choses-là. Enquête sur l'intimité du couple, la sexualité, le consentement, tout y passe.
12: Qu'est-ce que tu fous avec une ultra-catho, toi ?
13: Fabien Gorgeard.
15: J'avais envie qu'on soit surpris par le fait que finalement le film puisse nous toucher, nous émouvoir, un peu comme ce qui arrive à Marguerite de manière complètement inattendue, quoi. On part sur presque une farce, parce qu'elle se retrouve à devoir parler de sa sexualité devant un prêtre, et puis quelques scènes plus loin, évidemment, il y a le vertige de ce qu'on a vécu qui nous remonte à la surface, quoi.
13: Car soudain, le passé ressurgit, à l'image de cette vieille cassette de mariage retrouvée au fond d'un placard. C'est quoi l'amour ? Ne répond pas vraiment à la question de son titre, mais le film...
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0: Et puis je vous rappelle la principale information de cette édition, la disparition subite de George Abitbol, qui depuis plus de 15 ans portait officiellement le titre de l'homme le plus classe du monde. 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Et maintenant, un petit peu de musique avec Alain Souchon.
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11: Bonjour et bienvenue, c'est Cinérama, une demi-heure pour parler de cinéma, des films qui sont sur les écrans, et puis on a aussi aujourd'hui le plaisir d'écouter un réalisateur et son comédien. Le réalisateur c'est Fabien Gorjard et le comédien c'est Lies Salem, et c'est pour le film La Comédie, c'est quoi l'amour, un film sur la famille. Et puis je vous parlerai aussi d'un autre film sur la famille, et le titre est éloquent hein, puisque c'est Mon grand frère et moi de Ryota Nakano. Quant à toi Sophia, un film.
12: Oui, on parlera pas de famille, mais de liens interpersonnels quand même. Je vous parlerai de Cosmos de Germinal Roux.
11: Et puis toi, Guillaume, est-ce qu'on parle de famille avec tes films?
13: Ben, pas vraiment. Non, avec moi, on voyage. On va en Italie avec Vivaldi et moi, et puis en Afrique avec La Captive du désert.
11: Et nous commençons à nous promener dans un village du Yucatan pour vivre la rencontre entre un gardien maya et une écrivaine venue de Mexico qui fait naître un lien inattendu. Nous parlons de Cosmos.
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12: Et si ralentir devenait un geste politique pour regarder autrement, écouter vraiment, Cosmos, le nouveau film de Germinal Roux, nous propose exactement ça. Depuis plus de 20 ans, ce photographe et cinéaste franco-suisse construit en noir et blanc une œuvre tournée vers les marges et les oubliés. Après Left Foot, Right Foot en 2013 et Fortuna, doublement primé à la Berlinale en 2018 hein, avec Bruno Ganz, il signe ici son troisième film, une œuvre contemplative, radicale et pas toujours facile à habiter. Le cinéaste Wim Wenders parle d'un film qui l'a émerveillé comme rarement. Cosmos a aussi été récompensé au FIFDH de Genève en 2025, où il a été salué comme une lettre d'espoir et d'amour à l'humanité. Mais derrière cette beauté sensorielle, une question affleure: jusqu'où peut-on suspendre le temps sans finir par tenir le monde et ses personnages à distance?
14: Yanu kuch kasho kubinu nach talo tila kahol milubo.
12: Nous sommes dans la péninsule du Yucatan au Mexique. Léon a 62 ans, c'est un paysan, maya, analphabète, gardien des secrets de la nature et des esprits qui vit dans une cabane au cœur de la jungle. Sauf que cette petite maison va être rasée, des promoteurs ont décidé de tracer une route à travers sa propriété. Un de ces coups de force hein, du capital contre les terres indigènes. De son côté, Lena a 68 ans, c'est une femme de lettres, bourgeoise érudite, blanche, ancienne universitaire hein, et critique d'art, récemment arrivée de Mexico parce qu'elle est malade, gravement, et qu'elle est venue ici pour finir ses jours. Ces deux-là n'auraient jamais dû se croiser, et pourtant il y aura d'abord une première conjonction à la pharmacie, puis le chien de Lena, Bruno, va faire le lien entre elle et lui. Et de cette rencontre improbable va naître quelque chose de profond, de silencieux et de très beau, un conte philosophique sur la vieillesse, la finitude et ce lien d'amour essentiel qui traverse même la mort.
14: Belai, tuk es pahal.
12: Soyons clairs, d'emblée, Cosmos est un film assez exigeant. 2h26 de méditation en noir et blanc, au format 1.33, le fameux 4 tiers, presque carré, intimiste, et un rythme contemplatif qui suppose qu'on accepte de ralentir avec lui. C'est un film dans lequel on entre ou pas du tout, et visuellement, quand on y entre, c'est saisissant. La direction de la photographie est co-signée Inti Briones, un chef opérateur chilien qu'on a vu briller sur Neruda de Pablo Larraín, et Ro lui-même, fidèle à son langage de photographe. La composition des plans porte cette attention au cadre et au contraste, hein, qui est la marque d'un regard formé par des années de photographie documentaire. Le film use abondamment des pillow shots, hein, ces plans contemplatifs popularisés par Ozu, convoqués ici comme chez Vera Cetacool, des feuillages dans le vent, l'eau d'une cénotée, la terre, le ciel assombri, autant de poses qui font de la nature non pas un décor, hein, mais une présence imprévisible et structurante.
6: Quédate aquí tan tranquilo.
2: Pues van a derrumbar a mi casa.
6: ¿Quiénes?
2: Los ricos.
12: À ce travail de l'image s'ajoute un design sonore très immersif, la jungle du Yucatan captée dans toute son épaisseur, indissociable de la cosmovision maya que porte Léon. Cette vision du monde où l'humain ne se pense jamais séparé de la nature, où le visible et l'invisible coexistent, où le temps n'est pas linéaire mais un cycle. Pour ce qui est du casting, Angela Molina, l'inoubliable actrice de cet obscur objet du désir de Buñuel en 77, hein, qui a depuis traversé Almodovar, Bellocchio, Ridley Scott, est bouleversante de dignité dans ce rôle d'une femme qui apprend à lâcher prise. Face à elle, Andrés Katzin n'est pas acteur professionnel, c'est un vrai paysan maya dont la connaissance de la forêt, des étoiles et la cosmovision de sa communauté irrigue chaque plan d'une authenticité qu'aucun jeu n'aurait pu simuler. Le film est d'ailleurs tourné en langue maya et espagnole et c'est un geste politique en soi. La langue maya est presque absente du cinéma contemporain.
6: Me miras así. ¿Te gusta verme así? Has despertado en mí muchas cosas que yo intentaba olvidar.
12: Alors oui, la dramaturgie s'effrite par endroits et à force de vouloir suspendre le temps, Ro prend aussi le risque de suspendre le récit, au point que la beauté finit parfois par remplacer ce qui devrait nous relier au personnage. Est-ce que la contemplation devient un refuge esthétique ? Est-ce que le film évite le politique concret ? Les notions d'expulsion, de colonialité, de classe ? Bon, il nous offre en tout cas un espace pour contempler et peut-être méditer sur notre propre finitude, si on est prêt et prête à se laisser ralentir.
11: En tout cas, je n'ai vu que la bande-annonce, mais les images ont l'air splendides, effectivement.
12: Splendide.
11: Ouais. Cosmos, ce film est en salle depuis le 6 mai. Un couple divorcé se lance dans une démarche pour annuler son mariage religieux, ravivant au passage des sentiments qu'il pensait éteints. C'est quoi l'amour ?
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11: Prix du jury et prix d'interprétation féminine pour Laure Calamy au Festival de l'Alpe d'Huez. C'est pas mal du tout hein, pour C'est quoi l'amour, comédie de Fabien Gorjard sur la famille recomposée. La famille est une question qui intéresse le réalisateur. Dans Diane à les épaules, il racontait comment elle était transformée par la GPA. Et puis en 2021, dans La vraie famille, un petit garçon adopté à 18 mois repartait vivre avec son père biologique. Ici, nous suivons Marguerite et Fred qui ont eu un enfant il y a plus de 20 ans et sont séparés. Marguerite a refait sa vie et a un autre enfant, Fred, lui, compte justement eh bien, se remarier. Mais sa promise étant très religieuse, elle veut un mariage à l'église. Problème, pour pouvoir repasser devant le prêtre, Fred doit faire annuler son précédent mariage à l'église. Si Fred présente cela comme une simple formalité, cette procédure de nullité du sacrement de mariage revient à considérer que l'union eh bien, des anciens époux n'aurait jamais dû avoir lieu car il y avait un vice caché. C'est aux autorités ecclésiastiques de mener l'enquête pour s'assurer eh bien, que le mariage n'avait effectivement aucune raison d'être. Cette situation va bouleverser beaucoup de choses, surtout chez Marguerite. Les anciens époux en viennent à questionner leurs liens passés mais aussi présents. Ils en viennent à se questionner sur l'amour, sur ce qui unit ou désunit. Se sont-ils d'ailleurs jamais aimés ? Le doute est existentiel. Et symboliquement, eh bien, que devient leur fille, qui serait le fruit d'un amour maintenant nié ? Que représente un enfant finalement ? Fabien Gorjard déploie une solide écriture hein, permettant de lier les personnages. Alors il y a les ex-époux, mais aussi les nouveaux compagnons, et puis les enfants dont l'une adolescente vit, eh bien, elle, une histoire d'amour. Le trouble s'empare des deux personnages principaux, tandis que les autres eh bien, s'adaptent à cette situation qui emmène tout le monde de Rouen au Vatican.
15: Ça me ferait trop plaisir de venir.
16: Moi aussi, je viens.
17: Tom, il dit qu'il pourrait venir, ses parents, ils sont chauds.
18: Moi, je me débrouille super bien en italien et je connais hyper bien la ville, je suis un super guide.
19: Ah ben.
20: Ah bah oui, tu viendrais.
21: Quand on s'est mariés comme ça. Vous étiez beaux tous les deux. Et quand on s'est séparés comme ça.
11: Le grand intérêt de C'est quoi l'amour, qui aurait pu s'appeler C'est quoi la famille, était d'envisager la famille comme un espace sentimental et émotif à construire, différent pour chaque individu. La comédie naît des dialogues, mais aussi des situations, et est soutenue par un casting impeccable, avec une Laure Calamy forcément alors excessive, et un Vincent McCain lunaire. La fin, qui sonne comme un épilogue et prend la forme d'un discours, est remarquable, permettant à tous les ex-conjoints, belle-mère et beau-père, de s'identifier. Malgré ces quelques excès, cette comédie sonne vraiment juste. Et on a le plaisir d'écouter Fabien Gorjard et le comédien Lies Salem, que j'ai rencontré, alors on dit dans le métier en one-to-one, mais dans le monde de la francophonie, on dit en face-à-face. Donc c'est un vrai plaisir. Et donc Lies Salem joue le compagnon de Marguerite, et le réalisateur, eh bien lui, s'est contenté de faire le film. Nous écoutons.
10: Moi, c'est Marguerite. Dans ma vie, il y a Sofiane et notre fille Raphaël.
16: Les petits copains, les devoirs, le sport, tout rentre pas.
19: C'est pas les petits copains, c'est le petit copain.
20: On peut parler de tout ça à la maison. Merci. Tu prends ça comme un exercice, c'est des choses qui arrivent.
11: Fabien Gorjard, vous avez sorti un film qui s'appelle « C'est quoi l'amour ?» Donc, c'est une question très intéressante et c'est même particulièrement osé. Comment vous est venu ce sujet ?
22: Il est venu d'avoir entendu parler des procès en unité de mariage. En gros, un procès en unité de mariage, c'est au sein de l'Église catholique. Si on veut se marier à l'Église et qu'on s'est déjà marié à l'Église, on n'a pas le droit. La seule manière de le faire, c'est de prouver que le premier mariage n'avait pas de raison d'être. Donc on rentre dans ces démarches-là, qui sont une procédure, un procès de type inquisitoire. Et donc dans le film, en fait, le personnage qui est joué par Vincent McCain vient voir son ex Laure Calamy, qui joue Marguerite, et en lui disant « Écoute, j'ai rencontré quelqu'un, et on sait qu'ils sont séparés depuis très longtemps, ils ont une fille... qui a 22 ans, et dit « J'ai rencontré quelqu'un, pour elle, c'est super important de se marier à l'église, mais comme nous, on s'est marié à l'église, je peux pas, il faudrait qu'on fasse une procédure, tu verras, c'est trois fois rien. » Et en fait, c'est pas du tout trois fois rien qui va se passer, parce que la procédure est bien plus complexe, et c'est surtout, ça va être un endroit un peu... Ça va les mettre dans une espèce de vertige où ils vont devoir regarder ce qu'a été leur histoire, tout en vivant ce qu'ils sont en train de vivre aujourd'hui. Donc Marguerite, elle est mariée avec Sofiane, qui est interprétée par Aliès, qui est avec nous là, et ils ont une fille aussi, qui a 15 ans, qui vit sa première histoire d'amour, qui prend beaucoup de place, comme va prendre beaucoup de place la première histoire d'amour de Marguerite. Et puis il y a Chloé, donc le personnage qui est joué par Mélanie Thierry, qui est donc celle qui veut absolument se marier à l'église, et puis bien sûr Léa, leur fille de 22 ans. Ils vont tous se retrouver finalement au travers de cette procédure, ça va les amener loin. Je dis pas vers où, mais ça va les amener loin.
11: Justement, ce qui est intéressant, c'est quand ça débute, alors il est question du passé, du présent, du futur, et dans le présent, l'histoire d'amour la plus présente, c'est celle qui viendrait des hormones, de l'adolescence. Et justement, ce qui est intéressant, c'est que ce serait pas ça la définition de l'amour. Vous allez en donner un autre aperçu avec Laure Calamy et Vincent McCain.
22: La définition de l'amour, le film essaye d'élargir la question de plus en plus. Plus on avance dedans, plus on voit qu'elle déborde. Elle déborde sur qui ? L'amour, c'est l'accumulation de tous nos amours, en fait, finalement aussi. C'est ça. La vie, on a plusieurs histoires et il en reste toujours des traces. Et comment on fait avec Raphaël, elle vit sa première histoire d'amour, mais au fond c'est aussi une histoire miroir de celle qu'a été Marguerite et Fred. Il y a une sorte de superposition toujours dans le film entre le passé et le présent, et avec du passé qui s'incarne dans le présent, quoi.
10: Il y a aussi Léa.
23: Bon, faut que j'y aille là.
10: La fille que j'ai eue avec mon ex, Fred.
24: Toi et moi, on s'est mariés à l'église et je peux pas m'y remarier, tout simplement parce qu'on peut pas se marier deux fois à l'église.
23: Tu vas te marier ?
24: Bah oui.
11: Sur cette définition de l'amour, alors il est question de l'amour, effectivement. C'est difficile de parler de la fin, puisque c'est la fin, et donc dévoiler la fin d'un film, enfin voilà, c'est compliqué. Mais le film se déplace, effectivement, vous le dites, cette histoire a des dommages collatéraux, et j'ai l'impression que vous parlez, enfin, c'est sûr même, vous parlez de la famille recomposée. Et ça, je trouve que c'est un thème très important de ce film.
22: Ah bah oui, bien sûr, c'est au fond, c'est ça que j'avais envie de retracer, montrer que, voilà, tous les possibles de la famille. Moi, je suis un enfant divorcé, je me suis moi-même séparé. Voilà, la famille recomposée, j'en suis un fruit.
25: Vous ne pouvez pas savoir ce que ça me fait, là, d'être ici comme ça avec
20: nous. Ça me remue un peu, quoi, tout ça.
11: Justement, parlons de cette reconversion de la famille, Ilyes Salem. Vous jouez le compagnon de Laure Calamy. Et justement, vous sentez que le fait que votre compagne retourne dans son passé, ça a quelque chose de dangereux, de perturbant.
1: Bah, évidemment, oui. C'est-à-dire qu'il sent assez rapidement, il a l'intuition que ça va être un peu particulier parce qu'elle va se replonger dans une ancienne histoire d'amour et que en s'y replongeant il y a sans doute une mémoire affective, sensorielle, charnelle qui va remonter et que qu'est-ce que ça va donner c'est effectivement pas ultra rassurant pour lui mais je crois qu'il moi je trouve qu'il y va de la meilleure manière qui soit, c'est-à-dire qu'il tant que faire se peut, il accepte, il accompagne ça avec un peu d'humour. Il y a deux, trois petits moments, moi, que j'aime bien dans le film. Il fait des petits tests pour voir si elle a toujours gardé son humour, des choses comme ça. Donc, moi, ce qui me plaisait bien, c'était que dans la partition du film, en fait, et donc dans cette multitude de réponses possibles à la question que pose le titre, c'est quoi l'amour ? Sofiane en est une, c'est-à-dire qu'il, c'est un peu comme sur une partition de musique symphonique, si vous voulez, c'est un pupitre. Et ce pupitre-là, c'est de jouer, je t'accompagne, j'accepte que tu redonnes du temps à une ancienne histoire, voire même que tu... Et je reste dans le coin. Et comme on s'est toujours dit aussi, moi, c'est une intuition que j'ai eu aussi dès le départ, c'est que si c'est la femme avec qui il vit, la mère de son enfant, sa maîtresse, c'est aussi sans doute sa meilleure amie, et qu'il la connaît parfaitement. Et qui connaît sa fantaisie et qui sait de quoi, comment dire, de quoi elle est capable pour un bon moment de joie. Et donc je pense qu'il se dit je vais quand même venir à Rome, histoire que, parce que Rome ça peut devenir une espèce de flipper dans lequel elle serait une balle et voilà. Et donc j'y suis allé un peu comme ça, jusqu'au moment où effectivement il est un peu saoulé, et il le fait savoir.
11: Fabien Gorgeard, C'est quoi l'amour? J'ai l'impression qu'il y a tout de suite un changement d'échelle qui est propice à la comédie, évidemment, parce que au début on est à Rouen, ça devrait concerner que deux personnes, et puis après on se retrouve à Rome et ça concerne tous ceux qui sont liés à ces deux personnes. Et bon. Là, on spoilerait si on parlait d'un personnage important qui intervient, mais vous faites en plus intervenir. Enfin voilà, il y a une espèce de surenchère.
22: C'était vraiment l'idée. Ça m'amusait beaucoup de dire que j'allais faire un film qui commence dans un centre commercial et qui finit au Vatican. Et c'est ça le chemin, la question et le chemin et les personnages qu'on rencontre n'arrêtent pas. C'est un cercle qui n'arrête pas de s'élargir de plus en plus. Et voilà, et où du coup on donne. C'est le film triche d'une certaine manière en faisant croire que ça soit une comédie de remariage, ça va concerner que deux personnes, et puis finalement plus ils s'interrogent sur leur histoire, plus on voit que leur histoire elle ne concerne pas qu'eux, elle concerne aussi tous les gens qui sont autour d'eux. Ça c'était vraiment ce qui m'a guidé dans l'écriture.
3: Bon, et du coup il y a aussi Chloé,
4: la compagne de Fred.
8: Je dois signer quoi?
9: C'est un peu plus compliqué qu'une signature, mais enfin c'est pas la mer à boire.
13: Est-ce avec lui que vous avez perdu votre virginité?
8: Il a pas arrêté de sous-entendre que j'étais une énorme pute parce que toi t'as dit que j'avais couché avec tout le monde, à tout va.
9: Non.
26: Qu'est-ce que tu fous avec une ultra cato, toi?
9: Je l'améliore, toi.
27: C'est au Vatican que le dossier sera traité.
28: Plutôt sympa comme châtiment. Un petit voyage à Rome.
11: C'était Fabien Gorgeard et le comédien Ilyes Salem pour C'est quoi l'amour en salle depuis le 9 mai. Vivaldi va changer la vie d'une orpheline. Nous parlons de Vivaldi et moi.
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32: Alors, il n'y a pas que l'horrible Michael, le biopic géographique terrifiant de paresse et de consensualité qui a le monopole de faire revenir une icône mondiale d'entre les morts pour mieux hanter nos écrans. Non. Face au roi de la pop, l'Italie contre-attaque en comptant faire les beaux jours de notre printemps cinématographique, puisqu'elle dégaine Primavera, soit le printemps, et donc chez nous, un peu un plus simple et clair Vivaldi et moi. Alors, les mélomanes auront immédiatement reconnu l'allusion à l'une des compositions les plus célèbres du musicien vénitien, qui est la première partie de l'ensemble justement nommée Les Saisons. Et les mélomanes seront contents de voir qu'en lieu et place d'un tâcheron comme Antoine Fuqua, ici c'est un spécialiste de la musique qui prend les rênes de l'entreprise, puisque Vivaldi et moi est l'œuvre de Damiano Micheletto, un metteur en scène d'opéra s'étant déjà frotté entre autres à Rossini, au Conte d'Hoffmann, à Carmen ou encore au Barbier de Séville.
33: Ogni domenica sogniamo dietro una grata perché nessuno deve mai vederci in volto.
34: Sono tutte così timide?
35: Educate all'obbedienza, istruite.
32: Vi Vivaldi et moi nous amène au début du XVIIIe siècle, entre les murs de l'Hospedale della Pietà à Venise, qui recueille et forme de jeunes orphelines à la musique. Alors contrairement à une école musicale ou à une formation plus classique, hein, pourrons-nous dire, ces jeunes femmes et filles sont dissimulées au public, souvent masquées ou disposées derrière une grille. Cela n'empêche pas les missions souvent importantes hein, qui sont déléguées à cet orchestre féminin, puisqu'il se produit pour les riches mécènes de l'Institut et attire le beau monde de la lagune. Ce système permet de subvenir aux besoins de l'institution, mais est paradoxal car, loin de créer des vocations, hein, la rigidité de l'établissement fait que ses propres interprètes ne peuvent pas vraiment croire que la musique est autre chose qu'un divertissement. Cécilia, la vingtaine, se distingue par la pratique virtuose de son instrument et y excelle en tant que violoniste. Alors tout irait hein, pour le pire dans cette étrange vie compartimentée et religieusement tournée vers la musique si l'arrivée d'un nouveau maître de musique, hein, Don Antonio Vivaldi, n'était pas venu bouleverser sa vie et celle de l'hospédale. Au-delà de la musique, Vivaldi va permettre à Cecilia de s'épanouir sous son mentorat et bien évidemment sa musique, de combattre sa situation et les choses qui l'enfermaient dans sa situation de femme et sa perception de son art. Car derrière l'orpheline qui pourrait rester anonyme comme son poste l'exige, il décèle un potentiel qui pourrait servir ses créations, faisant ainsi l'amalgame heureux du talent conjugué à la pureté de sa pratique.
0: Abbiamo un primo violino.
2: Io?
0: Come ti chiami tu?
2: Cecilia.
0: Ma tu hai qualcosa che le altre non hanno.
32: Alors on le comprend assez vite, hein, si le titre français met, hein, par souci de bien marketer son film, le célébrissime Vivaldi en avant, Primavera, c'est avant tout l'histoire de Cecilia qui racontait. Hein. Un peu comme l'excellent Orson Welles et moi de Richard Linklater, hein, dont le titre et l'angle de traitement du sujet a dû inspirer les producteurs de Primavera. Vivaldi reconnaît en Cecilia un talent singulier et lui confie le rôle de premier violon, hein, mais il reste à faire sauter les chaînes de l'orphelinat dont elle est prisonnière et qui exploite ses dons, mais aussi un mariage arrangé qui menace de l'éloigner de son art et de son désir profond de trouver sa propre voix. Alors sans surprise, le film fait basculer la peinture d'une discipline de fer des concerts à la naissance d'une sensualité, intimité, individualité et volonté totale de liberté. Derrière la recherche de la musicienne parfaite, il y a une quête d'identité, hein, où l'art se révèle comme un espace de résistance et d'émancipation. C'est bien évidemment là que réside toute la force du film, car s'il ne brille pas particulièrement par sa mise en scène, il est bien évidemment difficile de résister d'une part à sa musique et bien évidemment à ce schéma absolument intemporel qui ne peut être qu'inspirant.
4: Più impeto, mi sto addormentando.
2: Non voglio più sposare, ma sposandovi avrei dovuto rinunciare alla musica.
5: Io non posso far nulla, ma voi invece sì.
32: La leçon est belle, si belle qu'on pourrait presque oublier son message fondamental. Derrière une musique pleinement effective qui touche l'âme tout autant qu'elle élève celle qui la compose, il y a un être complet, libre et entier. Alors peu importe alors si on a droit aux habituelles approximations historiques et autres arrangements romanesques avec la réalité, le genre nous ayant déjà délivré en pareille circonstance l'un des plus grands films de tous les temps à mes yeux avec le Amadeus de Miloš Forman. Alors bon, Vivaldi et moi en est certes loin, mais est parfaitement reconnaissant. Et ce, même au-delà du cercle déjà acquis des mélomanes.
11: Eh bien, ce film est en salle depuis le 6 mai. Dans l'immensité du désert, une femme retenue, captive, lutte pour survivre et préserver sa liberté. Nous parlons de la seule œuvre de fiction de Raymond Depardon, La captive du désert.
6: Ben oui, c'est le film et le film est bien.
7: This is Cinerama.
6: Oui, c'est bien mon avis.
12: Bon, je sais que j'ai joué, j'ai perdu.
14: Qu'est-ce que vous avez joué ?
12: Bah, ma vie, hein.
32: Au-delà du photographe mondialement connu, il y a aussi le cinéaste qu'une rétrospective va vous faire découvrir ou redécouvrir en ce moment en salle. Raymond Depardon est affilié au documentaire car c'est tout naturellement qu'il a pu faire valoir son art de la photographie, de la captation artistique du moment à ce format bienvenu, mais il s'est aussi aventuré vers des terres plus difficiles. En l'occurrence, il s'agit ici de l'Afrique et du Tchad, et en s'inspirant de l'histoire de Françoise Clostre à travers un film de fiction. Mais chassé le naturel, il revient au galop. Surtout quand vous avez l'habitude d'immortaliser ce fameux naturel. Alors on va voir que si La captive du désert est bien un film de fiction, le seul, comme tu l'as mentionné Vincent, de Depardon, il emprunte énormément à la vie et à tout ce qui a pu nourrir son œuvre auparavant.
15: Qu'est-ce qui se passait dans ma tête? Je sais pas. J'avais envie d'être photographe ou chasseur d'images.

0: La captive du désert, c'est donc Françoise Clostre, une ethnologue et archéologue française qui va connaître une triste heure de célébrité au mi-temps des années 70, en cela qu'elle va être prise en otage lors de l'un de ses voyages. Captive pendant plus de 1000 jours entre les mains des rebelles tchadiens, son destin croisera celui de Raymond Depardon, puisqu'en tant que reporter et photographe, il va filmer et même interviewer Françoise. Cette interview va émouvoir l'opinion publique et va forcer le gouvernement à intervenir de manière plus conséquente, alors que la passation de pouvoir autour de Valéry Giscard d'Estaing freinait une manifestation forcément politique dans ce conflit. Alors ironiquement, Depardon filmera lui aussi Giscard dans le depuis devenu célébrissime une partie de campagne à la même époque.
1: Et une autre chose aussi, c'est que j'avais envie de faire de cinéma.

Alors soyons honnêtes, hein, La Captive du désert n'est pas pour tout le monde. Hein. Malgré son résumé qui pourrait laisser penser à un thriller, voire à un potentiel film d'action, vu qu'il est question d'une prise d'otage, de fuite en pleine nature et de tentatives multiples d'évasion, il n'en est rien. Hein. On est très loin du Sorcerer ou du Traqué de William Friedkin, voire même d'Aventure en Birmanie de Raoul Walsh. On se rapproche plus de Walkabout de Nicolas Roeg. La Captive du désert est l'occasion de se plonger dans ce que la nature dépeinte dans le film procure, un instant d'éternité qui remet l'homme à sa place. Dans le désert, il n'y a rien. Pas de distraction, pas d'énergie, pas de temps. Il n'y a rien que le soleil et les variations des dunes qui entraînent invariablement une perte de repère et le sentiment de contempler un bout d'éternité alors que le spectacle de la nature nous rappelle que nous sommes...

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2: Et s'il faut bien avouer que le rythme risque d'endormir plus d'un spectateur, hein, il serait pour autant extrêmement dommage de ne pas aller voir ce film sur grand écran, tant il a été pensé pour ce format. La précision de l'œil de Depardon et sa science des cadrages, hein, permettent un saisissant effet de trois dimensions sans aucun procédé technique. Hein. Et son long métrage de fiction est une succession de plans tous plus beaux les uns que les autres quand ils ne sont pas tout simplement à couper le souffle. On ne peut qu'admirer, hein, la persévérance de l'artiste et de son équipe technique lorsque ben, on pense à ce que certaines prises de vue ont dû nécessiter comme logistique dingue pour attraper le bon plan large au bon moment de la journée, car ici, le spectaculaire est naturel.
3: Ce film, comme d'autres de Raymond Depardon, est visible dans certains cinémas. Après la mort de son frère, une jeune femme doit gérer son héritage chaotique et découvre peu à peu un lien qu'elle n'avait jamais su voir. Nous parlons de Mon grand frère et moi.
4: Comment faites-vous pour choisir un film ?
5: Cinérama.
6: Qu'est-ce que vous voulez dire par là, préciser ?
3: Avec la famille Asada, le réalisateur japonais Ryota Nakano avait rencontré un beau succès dépassant les 250 000 entrées, ce qui pour un film japonais est quand même remarquable. C'est encore les liens familiaux qu'il scrute avec Mon grand frère et moi. On suit Riko, une femme écrivaine, mère de deux enfants qui doit retourner dans sa ville natale pour le décès de son frère, une tâche qui lui déplaît, alors non pas tant parce qu'il est question de la mort, mais parce qu'il s'agit de son frère avec qui elle a pris ses distances. Des flashbacks nous font comprendre pourquoi il en est ainsi quand il était jeune. Quels que soient ses comportements, le frère attirait l'attention des parents qui délaissaient alors la jeune fille. En vieillissant, eh bien cet homme plutôt excentrique a eu beaucoup de mal à se fixer, à trouver un travail, si bien qu'il a toujours tenté de demander de l'argent à sa sœur qui n'avait plus que ce lien-là avec lui, hein, un soutien financier. En venant s'occuper des préparations des funérailles, Riko retombe sur son ex-belle-sœur et sa nièce, qui lui donne une image de son frère bien différente de celle qu'elle avait en tête. Et comme si ce n'était pas assez, eh bien le propriétaire est lui aussi loin d'accabler le défunt. Cette exploration mémorielle épouse différents points de vue. Alors il n'est pas question de la vérité sur quelqu'un, mais de l'image qu'il laisse. Elle va permettre à Riko de se réconcilier avec son frère et avec elle-même. Bien qu'il s'agisse de la mort, alors il n'y a absolument rien de pesant dans ce film. On note même un soin particulier accordé à la fantaisie et au burlesque, avec des apparitions fantomatiques. Il y a sans doute quelques maladresses, mais le réalisateur japonais parvient avec beaucoup de délicatesse à dresser le portrait d'une famille, ou en tout cas bien des souvenirs qu'on peut avoir bien de quelqu'un. Mon grand frère et moi est en salle depuis le 6 mai.
7: Je vous trouve si nerveux, quelque chose ne va pas ?
8: Terminé pour aujourd'hui.
9: Pas si vite.
10: Excusez-moi encore de vous avoir dérangé.
11: Ça ne me dérange pas le moins du monde.
12: Je ne comprends pas ce que vous essayez de me dire.
13: Il arrive quoi, elle ?
12: Au revoir.
9: Pardon ?
12: J'espère que nous aurons le plaisir de vous revoir. De vous revoir. De vous revoir.
14: Oui, ça ne fait aucun doute.
15: Ça ne servirait à rien de le nier. Le nier.
16: Merci. Le nier.
3: On se retrouve la semaine prochaine, Guillaume, tu auras deux films.
2: Oui, un documentaire événement sur Iron Maiden et un film d'animation, Chao.
3: Et puis, comme Cannes, le festival de Cannes va s'ouvrir, eh bien, nous parlerons du film d'ouverture de Salvadori, La Vénus électrique. À la semaine prochaine.

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0: Tschüss.
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0: 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Je préfère croire que rien ne pourra jamais m'atteindre.
1: Non, non, là je m'entends plus, il y a à peu près combien? 10 voix dans ma tête.
0: Je me sens un peu dépassée par la situation.
1: Après, on pourra pas dire que.

0: Allô, allô, mon Gwen.
1: Tu m'entends là?
0: Ouais, je t'entends, micro.
1: On s'entend alors?
0: Tu peux ouvrir les bières pendant que je tiens le bordel?
1: Salut Richard, comment vas-tu?
0: À l'antenne. Non, là, devant le micro. Une?
1: Mais non, Richard, c'est bien.
0: Et de deux, merci. Ah. À la vôtre.
1: À la santé.
0: À la tienne.
1: À la santé des auditeurs.
0: Salut Gwendal.
1: Salut Richie.
0: Salut, bienvenue.
1: Ça fait bien plaisir de revenir.
0: On balance un petit peu de son, puis on se dit bonjour après.
1: Allez, ça marche.
0: Allez, puis on boit un coup en fait.
1: Ouais.
0: Allez,

0: Bah santé hein tout le monde.
1: Santé, la santé des auditeurs encore une fois.
0: Allez, c'est l'ouverture du club, le club Oldies, Botrilly, Really Goodies, t'as l'habitude tous les vendredis de 15h à 16h sur ta radio, elle est belle, elle est rebelle.
1: Radio Canu.
0: C'est Radio Canu, hein. Radio Canu sur laquelle le club Oldies est reviendu. On ouvre nos portes. Vous l'aurez reconnu, hein. C'est plus le Gwendal nouveau, hein. Maintenant c'est le Gwendal ancien qui est.
1: C'est la quatrième fois que je viens. Quatrième invitation.
0: C'est... Honoré.
1: J'espère bien. J'espère bien.
0: Cette semaine, donc le Gwendal, il est arrivé avec pas mal de maxi pour commencer.
1: Pas mal de maxi, plutôt dub électronique. Petit voyage dans le temps, jusqu'à des trucs un peu récents. Là, on écoute Sandoz, qui est un des projets de Richard Hitchcock, qui était le membre fondateur du groupe industriel Cabaret Voltaire. Et sorti sur le label Soul Jazz Records, qui est un excellent label, plutôt spécialisé dans les rééditions de soul, funk, reggae. Et là, pour une fois, c'était un truc électronique.
0: Soit le bienvenu, Gwendal. Soyez les bienvenus, auditeurs, auditrices, au club. Hein.
1: J'espère être bienvenu également. 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

0: On écoute Gary Clail, un morceau qui s'appelle Beef, produit par On New Sound System, le label du grand et génial Adrian Sherwood, featuring Beam Sherman, un titre de 1990. Gary Clail.
1: Production anglaise,
0: oui. Vraiment typique du mélange house et dub qui pointait son nez en Angleterre tout début des années 90.

0: Well, well. Club Oldies, but really goodies. Alors Oldies, oui, ça vient...
1: Ça a 24 ans, 1991, ce disque.
0: Prends ça dans ta tête. C'était The Orb,
1: un morceau qui s'appelle Perpetual Dawn.
0: Et The Orb,
1: oui. The Orb, c'est un projet anglais de la fin des années 80, début des années 90, qui est un des live acts les premiers, les plus connus à cette époque en tout cas. Voilà.
0: Sélection Gwendal. La suite,
1: c'est Rockers Hi-Fi, qui originellement s'appelait... Comment il s'appelait déjà? Bon, ça va me revenir. Un morceau qui s'appelle Push Push, qui date de 1992 ou 1993. Original Rockers, avant.
0: Club Oldies, but really goodies, on m'a dit que... Hein, Rockers Hi-Fi.
1: Rockers Hi-Fi, Original Rockers. Push, push.

0: Well, well. Club Oldies, but really, really goodies dans les 90s.
1: Dans les 90s, absolument, dans les 90s. 1999 pour celui-là. Avant ça c'était Left Field, Chant of a Poor Man. Avant ça on a écouté une version retrafiquée, une version trafiquée de Black Uhuru, trafiquée par Fevery Corporation. Et avant on a écouté du dub digital des années 90, The Rootsman, le bien nommé
0: DJ Gwendal, au club.
1: Club Oldies but Really Goodies. Oui,
2: exactement. Allez, la suite.
1: La suite, c'est de la house dub californienne de la fin des années 90 aussi, qu'on avait l'habitude de beaucoup jouer à l'époque.
0: House californienne. House californienne.
1: Oui, oui. Enfin, même si la house c'est pas franchement californienne, mais non. Oui, non. Non, non, non. La house c'est Chicago et essentiellement Chicago, puis après New York, mais pas trop San Francisco.

0: Waouh, je suis trop content. Un disque d'Aura Sandy.
1: Eh oui, que tu avais vendu, dis donc, fripon. Mais la version est bien meilleure, tu l'as dit toi-même.
0: Exactement. Mr. Bassy, vous avez
1: Mr. Bassy. Aura Sandy sur le label On New Sound d'Adrian Sherwood, encore 35 ans après le premier morceau qu'on a écouté tout à l'heure, là, Gary Clayle. Un peu avec, en partie avec, avec le même musicien. Une belle carrière, un beau label, de beaux artistes.
0: C'est même pas un remix, c'est un refaisage.
1: C'est un refaisage, exactement.
0: Il nous reste 5-6 minutes.
1: Et ben
0: deux titres,
1: on va changer d'ambiance et passer sur des covers reggae, des reprises reggae de morceaux en général assez connus, de soul funk ou de hip-hop, qui d'après ce que j'ai cru comprendre sont des compilations de reggae qui sont faites à Lyon, la bien nommée

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1: Eh hey, oui, bon, c'est comme d'habitude, hein. On est vendredi impair, il est 20h, c'est l'heure de Tempus Fugit, une 2 heures de musique pour le plaisir des oreilles, pour le plaisir de tout ce que vous voulez en fait, pour votre plaisir, et pour le nôtre aussi.
2: C'est pas mal.
1: Ouais. Bonsoir Fred.
2: Bonsoir Ploum, bonsoir tout le monde.
1: Voilà.
2: C'est déjà pas mal de prendre du plaisir à notre époque.
1: Pour le plaisir.
2: Oh non,
1: bah oui.
2: Peut-être pas quand même.
1: Eh, Chantal Nobel qui est décédé.
2: Bah oui, oui, forcément. Justement, ouais, ça fait la paire.
1: Exactement. Qu'est-ce que tu nous proposes pour commencer cette émission ?
2: Eh bien, on part en Écosse avec Malcolm Ross with the Delancey Saint Group and the Magic Clan. Ah, si vous mettez ça au Scrabble, vous avez tout gagné.
1: Il faut avoir 7 lettres quand même. Hein.
2: Là, faut y aller. Hein. Une carrière qui débute dans les années 1980 comme guitariste dans le groupe écossais Joseph K. Ils ont sorti une série de singles et un album, The Only Fun in Town, chez Podcart Records. Après Joseph K, il rejoint Orangios, puis par la suite Aztec Camera, où il tient la deuxième guitare sur l'album Knife, produit par Mark Knopfler. Il est également présent sur beaucoup d'autres projets, plus ou moins éphémères. Sa carrière solo comprend 2 albums, Low Shot en 1995 et Happy Boy en 1998. Et nous arrêtons en 1995 avec le titre The Avenger, donc de l'album Low Shot.
1: Et oui, ça c'était une belle présentation. On y va.

0: petite balade écossaise pour commencer avec Malcolm Ross.
1: C'était pas de l'accordéon, mais c'était de c'était de la pedal steel. Il y avait de l'accordéon aussi, je crois.
0: Ouais, un peu, ouais.
1: Allez, je vous l'avais promis il y a deux semaines, je m'y tiens, enfin presque cette semaine, lors de l'annonce du décès de Dave Mason, je vous avais promis de passer un titre de Traffic, le groupe auquel il est appartenu le temps de deux albums, et puis finalement je me suis dit que passer un titre du type en solo, ce serait quand même pas mal non plus. Mais rassurez-vous, je vous réserve vraiment un titre de Traffic dans deux semaines.
0: Tu vas faire toute la saison?
1: Non, j'ai ma petite idée derrière la tête. Et promis, là, on se retrouve sur le premier album que le monsieur a enregistré après son départ du groupe. Fort de son expérience, il nous a sorti un bien bon album, aux confluences de la pop, du rock, du blues, du folk, un petit peu de tout. Il va en sortir quelques-uns comme ça, des bons, hein. Et puis à la mi-70s, à la moitié des années 70, ça va commencer à fléchir niveau qualité. Ça reste très écoutable quand même. Perso, je ne peux que vous conseiller les deux premiers albums live qu'il est sorti. Pas facile à trouver, mais c'est jouable, surtout en streaming. Le titre de ce soir, sorti sur son premier album Alone Together, figure d'ailleurs sur son premier live, sorti 3 ans plus tard. Il s'agit de Only You Know and I Know, et le voici donc en version studio. Dave Mason.

0: Voilà, feu Dave Mason sur son premier album, et c'est quasiment Trafic, hein, c'est moitié oui, Trafic, oui. Parce qu'à la batterie, vous avez aussi Jim Capaldi, hein, donc batteur du premier Trafic. Et puis, bah, y a quand même du beau monde là-dedans. Il y a Don Preston qu'on voit à peu près partout, Léon Russell, là aussi qu'on voit à peu près
1: partout. Ouais.
0: Et puis, bah, vous avez Bonnie Bramlett qui fait partie du duo De l'année et Bonnie, qui vont d'ailleurs reprendre ce morceau l'année suivante, il me semble bien. Voilà. Pour la petite histoire.
1: Pour être totalement complet.
0: Et ben voilà, bah tu vas nous faire une petite pépite.
1: Oui, on va tâcher, oui.
0: Bon, pas trop tâchant, quand même.
1: Non, quand même. Sinon, il y a des lessives, on peut les citer, les marques.
2: L'autre pépite.
0: Allez, sur un air détaché.
1: Tout à fait.
0: Tu vas nous faire...
1: Pour faire écho à notre ami Plume et à sa pépite d'il y a 15 jours, j'ai sélectionné pour cette émission Jodo. On fait des... Vous voyez, on culbute hein, de... si, bien sûr, de 15 jours en 15 jours, on arrive à trouver un filon quand même. Jodo était un groupe britannique de hard rock éphémère mais puissant du début des années 1970, avec des liens avec Deep Purple, Green Bullfrog, Jasper, Killing Floor. Deux chanteurs principaux, Kill Kimber et Earl Jordan, leur musique mêlait heavy rock, blues et proto-metal. En 1971, ils ont sorti leur unique album éponyme, produit à Londres par Derek Lawrence, Deep Purple, Wishbone Ash, etc. Et l'ingé son, Martin Birch, Black Sabbath, Blue Oyster Cult, et pareil, etc.
0: Parce qu'à l'époque, et Wishbone Ash aussi.
1: Oh ouais, à l'époque, hein, ça déroulait, hein, ils n'en faisaient pas qu'un ou deux. Hein. Pour une raison étrange, l'album n'a jamais été publié au Royaume-Uni, étant disponible uniquement aux États-Unis et en Nouvelle-Zélande. Une pochette aussi énigmatique, puisqu'elle montre un homme à vélo, sans photo du groupe et peu de détails dans les crédits.
0: J'aime beaucoup cette pochette.
1: Elle est magnifique. Le site After Sabbath... blogspot.com, je vous précise précisément justement l'adresse, a mené sa petite enquête à rechercher le devenir des membres du groupe et les interférences qui ont pu exister à l'époque. Article très intéressant à lire, avec en plus une interview réalisée en octobre 2024 de Bill Kimber qu'il a retrouvé suite à ses investigations. Si vous trouvez le morceau qui va suivre plutôt sympa, je vous invite donc à écouter l'album et en complément lire l'article du blog. Vous serez ensuite un collab sur un groupe complètement ignoré à l'époque et plus ou moins oublié aujourd'hui. Oui, j'avoue, pas facile de briller en soirée avec cela.
0: C'est sûr, ouais. Ouais, moi aussi je les connais.
1: Alors là, Jodo donc avec le titre Nightmare de l'album Cuts, leur unique, le seul en 1971.

0: Judo avec le titre Nightmare de l'album Guts.
1: Eh ben on n'est pas loin du cauchemar en effet. Hein. Mmh. C'est du bon heavy. Quoi.
0: Ah, ouais, c'est superbe. Dommage.
1: Oui, bah,
0: un seul album, après, dommage.
1: Oui, bah, s'ils n'ont pas eu de carrière en Angleterre, ça s'explique aussi par ouais. ça, peut-être.
0: Mmh. Tout à fait.
1: Allez, on continue avec un petit peu de folk, c'est beaucoup plus calme. Et avec la chanteuse Catherine Williams, que j'ai découvert grâce à son dernier album, Mystery Park. Avec des influences classiques dans l'univers du folk, hein, à savoir Nina Simone, Nick Drake, Joni Mitchell, Bob Dylan ou encore Simon Garfunkel, mais aussi, c'est à noter, le Velvet Underground. Là, c'est moins folk.
0: Ah oui, là oui.
1: Elle s'est fait son petit chemin en faisant la première partie d'artistes comme Ryla Montagne, Damien Rice, Mélanie ou encore Tom McRae. Elle a eu de plus travaillé avec Terry Gilmore, John Martin et Ed Harcourt, pour ne citer que les plus connus. Son dernier album donc vaut le détour, et c'est précisément de ce disque que je vous ai tiré le titre que je vais vous diffuser maintenant. Il se nomme comment ce titre ? Il s'appelle Gossamer Wings. Voilà, Catherine Williams.

0: Nous étions partis en Australie avec The Johnnies et leur premier album Grow Up Wrong, sorti en 1988. Au total, une discographie qui recoupe 4 albums, 2 studios en 86 et 88, et 2 live 91 et 2025 enregistrés à Lyon pour la petite précision. The Johnnies, c'est 2 membres du Hoodoo Gurus qui décident de faire un projet parallèle avec un style co-punk, fusion du punk rock et de musique country. Lors des concerts, The Johnnies se déguisaient en cow-boy avec chapeau Stenstone, chaps en cuir et pistolet et se produisaient sur scène au milieu de balles de foin.
1: C'est pas pratique avec la crête, le chapeau Stenstone.
0: Oui, c'est pas pratique du tout. Ouais. En 1985, les Johnnies ont été interdits à Christchurch en Nouvelle-Zélande lorsqu'une bataille de foin avec le public a dégénéré. Bien que le foin ait été donné à des agriculteurs touchés par la sécheresse après le cancer. Ils rigolent pas en Nouvelle-Zélande. Hein. Mmh. Ross Wilson, leader de Mondo Rock, producteur du premier album Outlines of a Dangerous Life en 1986, produit également le deuxième album du groupe en 1988, ainsi que les 2 derniers singles du groupe, une reprise du classique bubblegum punk de Chris Spedding, Motorbiking que nous venons d'écouter, et Anything Good Happen.
2: Ça marche, eh ben c'était bien entraînant, ça a un petit côté... Petit côté ZZ Top, quelque part. Là-dedans.
0: Ouais, la petite ritournelle qui va bien.
2: On est un peu enfin, celui des années 80. Eh ben, parlons d'années 80, on va retomber en 2026.
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2: Et le premier groupe de cette rubrique s'appelle SAP, S-A-P. La première chose qui nous vient à l'esprit, enfin en tout cas à moi, c'est une référence à Alice in Chains, hein, qui avait sorti un EP de ce nom-là. Et en effet, on est en plein dans un genre de grunge revival. Mais si vous posez le diamant sur le sillon, enfin façon de parler, hein, on sait bien que la plupart des gens écoutent aujourd'hui en streaming, vous constaterez davantage une filiation avec un groupe bien plus connu, à savoir Nirvana. Et la ressemblance est plus que frappante. Alors certes, on n'atteint pas les sommets de la bande à Cobain, mais ça reste du très bon niveau. Erasure est leur deuxième album et ça sent très très bon pour la suite. Le titre que je vous ai choisi, c'est le titre Pleasantries. À noter, hein, à se souvenir.
0: Franchement,
2: c'est du très bon.

0: Ah oui, hein. On s'y croirait presque, même la voix est bluffante.
1: C'est encore, le son est encore trop propre, pas c'est dégueulasse.
0: Ah, c'est quand même bien dégueulasse, et l'album est dans la même trempe d'un bout à l'autre, c'est vraiment très bon, très très bon.
1: Ouais, il fallait pas tomber dans le jeu de trop copier-coller, quoi.
0: C'est un petit peu ce qui m'a un peu embêté sur cet album, ça ressemble beaucoup beaucoup beaucoup à Nirvana, mais c'est pas les mêmes chansons, c'est pas le même esprit en fait.
1: T'as quand même vu une différence.
0: Ouais, il y a une différence. Bah, mais donc,
1: c'est l'essentiel. Hein.
0: Voilà.
1: Windows Tax, c'est le troisième album de l'Australien Maxwell Farrington, installé dorénavant en Bretagne, accompagné du Français Christophe Vaillant, alias le Super Omar. Ouais, et pourtant, il est du Sud. J'ai du mal. Enfin, bon. Pour l'occasion, il confie la production à Mike Lindsay, producteur atypique, surtout connu comme fondateur du groupe Tunk, l'un des projets majeurs du folk électronique britannique des années 2000. Il poursuit ici son art de brouiller les pistes entre organique et digital. L'album prend forme en Angleterre et invite la chanteuse Lily Buchanan, qui s'amuse sur « Do Da Da Da » à citer Bach et Beethoven sur des accents 60s. Cela me rappelle légèrement une certaine anglaise nommée Birkin. Le titre, c'est le nom de l'album, Window Tax, qui est sorti donc le 24 avril. Maxwell Farrington et le Super Omar.
0: J'avoue, j'en pince.

0: Maxwell Farrington et le Super Omar.
1: C'est très 60s, hein. C'est très rétro, c'est pas mal du tout.
0: C'est pas mal, ouais.
1: C'est l'heure de vous présenter quelques petits décès, hein, voilà,
0: oh bah oui,
1: hein,
0: oui.
1: Qu'on vous a programmé ces 15 derniers jours. Là, c'est la rubrique Nécro, avec des vrais artistes des années 60. Enfin, pas des vrais artistes des années 60, des artistes des, vraiment des années 60. En gros. Hein. Ça commençait le 24 mai dernier avec Tony Wilson, qui était le bassiste de Hot Chocolate, un groupe de soul funk des années 70.
0: Oui, oui.
1: Tu vois, c'est pas des années 60. Le 26 mai, ensuite, nous avions Nedra Tally, la chanteuse des Ronettes. Là, on est bien dans
0: là,
1: les
0: on
1: années
0: y est.
1: 60.
0: En plein dedans.
1: Un grand groupe vocal féminin qui a eu pas mal de succès. Et le 29, j'ai dit mai. Bon, le 29 avril, c'est parce qu'on est en mai, c'est pour ça. Le 29 avril, là c'est de la country, vous aviez David Alanko, alors je ne connais pas, mais il y a eu vraiment une grosse répercussion après ce décès, beaucoup de monde en a parlé, donc je considère que c'est quelqu'un d'important. Pas de limite. Le 30 avril, vous aviez Alex Ligertwood, qui était en gros, principalement le chanteur du groupe Santana, que vous avez pu entendre d'ailleurs il y a un mois. D'ailleurs, c'est lui qui chantait là-dessus. Il a été aussi chanteur de plein d'autres groupes, dont le groupe français Troc, avec Yannick Top, si je me souviens bien. Le 30 avril dernier, vous aviez Bobby Murray, qui était un bassiste de blues, notamment pour Etta James. Et puis le 1er mai, vous avez Georg Vadenius. Voilà, tu dis c'est un pays de l'Est. Et ben, il était bassiste de Blood, Sweat and Tears. Et il était aussi le bassiste attitré de l'émission Saturday Night Live, la fameuse émission humoristique. On enchaîne avec un groupe français. Et oui, ça fera 3 ce soir dans l'autre actu, puisque je considère que Maxwell Farrington et le Superman est un groupe français. Un groupe qui nous vient de la région lyonnaise et qui fêtera dans quelques mois, enfin en 2-3 ans hein, quand même, leur 30 ans de carrière. Bah oui, ça fait quand même pas mal. Pour autant, si Doppler a pas mal tourné, seuls 3 albums sont à leur actif, dont les 2 premiers datent d'avant 2010. Après plus de 15 ans de break, ils nous reviennent avec un nouvel album qui se nomme « Pourquoi ce disque ?» et à l'écouter, on a tout de suite la réponse. Parce que
0: ça, c'est de la réponse.
1: Ça, c'est ce qu'on appelle une réponse rock. Et en effet, c'est bien rock, incisif, percutant, puissant et bien énervé. Bref, un truc qui fait du bien dans le paysage musical français et qui, plus est, aussi dans le conduit auditif. Et comme les titres ne sont pas en français, ça ne passera sûrement pas sur les radios françaises. Enfin, sauf, évidemment, l'autre radio, puisque nous sommes une bonne radio. Voici le titre Snowflakes in an Avalanche du groupe donc Doppler, qui donc ça aussi s'est sorti le 24 avril dernier. J'y arriverai pas.
0: J'y arriverai pas, non.

0: Ah ouais, ça dépote. Et c'est du bon, c'est du français, cocorico.
1: C'est assez étonnant d'ailleurs, ça ne sonne pas français.
0: Ouais, hein. C'est ça, ouais, mais ça fait du bien. Je trouve que ça fait du bien. C'est propre, c'est propre, mais c'est du cradagne quand même. Voilà, mélange de rock alternatif, de mat rock, de post rock, de ça c'est du très bon, ça, c'est à suivre.
1: On va revenir sur quelque chose d'un peu plus calme avec un ancien. Un début de carrière dans les années 1968 qui voit apparaître son premier album. Gérard Manset s'affirme déjà comme un artiste complet et indépendant. Ce premier essai ne passe pas inaperçu sans pour autant affoler le showbiz. Cependant, en 1969, il collabore avec différents artistes, dont une demande particulière de Dick Rivers sur la composition d'un concept album en forme de comédie musicale sur fond d'orchestre symphonique. L'année suivante, en 1970, il propose La mort d'Orion, un oratorio rock symphonique aux arrangements élaborés qui révèle l'originalité de Gérard Manset.
0: Splendide album. Ouais.
1: Depuis, l'artiste n'a cessé de développer son univers musical, personnel, et garder tout au long de sa carrière cette indépendance qu'il affectionne tout particulièrement. À 80 ans, il nous propose un nouvel album, sincère et brut, façonné à son image, avec quelques imperfections, certes, mais qui aujourd'hui en France peut se targuer de faire la promotion de son disque en mettant en avant un morceau de 11 minutes. Je ne veux pas, c'est son dernier album, et le titre c'est Je ne veux pas.
0: C'est original.
1: Voilà.
0: Mais il veut pas s'arrêter, hein. 11 minutes.
1: Il a bien raison.
0: Exactement.

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0: Gérard Manset, Je ne veux pas, son dernier album, et le titre, Je ne veux pas.
1: Ben pour quelqu'un qui veut pas.
0: Ouais.
1: J'ai envie de dire.
0: Allez. Sacré bonhomme. Ouais. Un sacré bonhomme.
1: J'ai envie d'une chose, c'est de vous proposer un petit agenda des prochains concerts ou festivals qui vont venir. Il y en a quelques-uns qui sont plutôt pas mal dans

Malheureusement, ce festival, il vit toujours, évidemment, comme chaque année, dans l'ombre d'un autre festival jazz dans la Manche à Coutances. Et là, le moins qu'on puisse dire, c'est que l'affiche est quand même assez énorme. Je vous en cite là aussi quelques-uns, et c'est déjà beaucoup. Joshua Redman, Emmanuel Bex, La Boa, c'est de l'excellent Afrobeat, Carla Bley et l'ONJ, Cécile McLaurin-Salvant, et Andy Emler, et puis ben, beaucoup d'autres, et donc évidemment, beaucoup sont déjà complets. Donc allez au festival Atelier Jazz, ce sera déjà pas trop mal. Le 11 mai, vous aurez Tina Riwen à Rennes, mais encore la musique africaine, on va dire. Le 14 mai, vous aurez les 16 Horsepower qui se reforment. Ça, c'est vraiment une très bonne nouvelle. Ils seront à Rennes. Donc, ne ratez pas ce concert. J'aimerais bien tellement y aller. Enfin bon, ça ne sera pas possible. Le 15 mai, vous aurez donc à Laval. Je ne sais plus c'est où précisément. Vous irez chercher, ça doit être dans un petit café. Le groupe I Woke Up Chinese, un groupe de post-punk. Je pense que ça pourrait te plaire pas mal, ça, Fred. Sinon, si vous voulez un peu plus bourrin, vous aurez deux grands noms de la scène métal, Sortilège et Saxon, qui seront à Nantes. Voilà, faut faire de la route, évidemment. Le 18 mai, vous aurez Angine de Poitrine, dont on a parlé il y a quelques temps. Ils seront à Rennes et le 19 au Mans, mais n'y allez pas, c'est complet. Et le 21 mai, vous aurez la Maison Tellier, qui a sorti un album bien sympathique il y a 15 jours, si je ne m'abuse. Ils seront à Rennes. On termine cette rubrique L'autre actu avec très certainement le groupe le plus connu diffusé depuis le début de la soirée. Je me mouille à peine. Il s'agit des Black Keys qui nous reviennent avec un album qui apparemment ne fait pas l'unanimité. Bon, depuis El Camino, ils n'ont pas sorti grand-chose de très transcendant. Et puis, qui plus est, ce dernier album, Peaches, est un album de reprise. En général, ça plaît moyen, ce genre de choses. Eh bien, moi, je l'ai beaucoup aimé, ce Peaches. Pour l'occasion, ils reviennent vers un son plus brut, plus cradingue aussi, et plus blues aussi. Beaucoup moins indé qu'auparavant. Je ne m'en plaindrai pas, personnellement. Je vais vous laisser écouter un extrait « You Got To Lose » qui appuie ce penchant blues, car il s'agit à l'origine d'un titre du bluesman Earl Hooker, et déjà repris maintes fois, dont par Ike et Tina Turner, ou encore Just Thorogood. Et cette version n'a absolument rien à rougir de ces trois précédentes versions. Ah non, pas du tout, les Black Keys.

0: Eh oui, jusqu'à la dernière seconde, c'est vraiment très bon.
1: Ouais,
0: voilà,
1: j'aime
0: bon,
1: bien.
0: C'est des reprises, mais elles sont franchement super bien chantées. Et puis en plus, c'est pas des reprises de titres super, super connus.
1: Ouais.
0: Quoi, voilà,
1: non plus. C'est ça qui est plutôt intéressant.
0: Bah oui, clairement.
1: Non, c'est un bon groupe, moi j'aime bien.
0: Oui, j'aime
1: bien. Bon, voilà. Pareil, ils ont commencé à sortir pas mal d'albums, donc
0: Il y a du tri,
1: pas tourner en rond, mais bon, pour se renouveler, c'est beaucoup moins évident. The Raconteurs, également connu sous le nom de The Saboteurs en Australie, puisqu'un groupe porte déjà son nom et même face à l'assistance et une somme d'argent convenable, ne souhaite pas en changer pour autant. Le groupe américain a commencé sa carrière en 2005 avec dans ses rangs des musiciens connus dont Jack White. Le premier album Broken Boy Soldiers est sorti en 2006. Le premier single était Steady As She Goes, Starburst Bone, et il est sorti en édition limitée. Dès 2006, les Raconteurs jouent en première partie de Bob Dylan et remplissent quelques salles sur leur propre nom. Effet Jack White vraisemblablement car c'était un jeune groupe.
0: Ah oui.
1: Ce premier album fut une belle claque musicale en ce qui me concerne, et au cas où vous seriez passé au travers, voici un petit rappel avec le titre Yellow Sun.
0: Très bon groupe. Je préfère White Stripes évidemment, mais
1: oui,
0: mais ça c'est bon aussi.

0: The Raconteurs en 2006. Avec qui, Elson?
1: 20 ans déjà.
0: Oui. Putain, 20 ans. Pour les plus anciens. Ouais. Si t'as la ref.
1: J'ai remonté 30 ans de plus en plus et je vais changer complètement de style. Voici un titre que j'ai découvert dans les années 2000. Bon, voilà, en 2000 précisément. J'ai vérifié dans une pub qui m'avait bien fait marrer. Un mec prend sa douche et tout à coup, le sol s'effondre sous ses pieds et se retrouve dans l'étage du dessous face à un parterre de jeunes filles, plutôt sympathiques d'ailleurs, qui le regardent avec beaucoup d'appétit. Alors forcément, hein, c'est à cause du gel douche qu'il regarde avec beaucoup d'appétit. Bref, ce titre « Give up the funk » était un tube à l'époque où il est sorti, en 75, mais ça, je ne le savais pas encore. Quoi qu'il en soit, j'ai tellement kiffé ce morceau que je me suis parti à la recherche de qui l'avait fait, Parliament, que je ne connaissais pas non plus à l'époque. Depuis, évidemment, j'ai su que c'était le groupe parallèle à Funkadelic, en moins psyché et moins guitarisé, mais tout aussi remuant au niveau du groove. Et ce morceau, issu de l'album Mothership Connection, est, ma foi, une belle tuerie. Alors, pourquoi se priver de le passer, hein?
0: À la douche.
1: Give up the bug. Oui, sortez le gel douche, c'est ça.

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0: Joestar, Métèque. Dans l'antenne de l'Antiquité, le Métèque est un étranger qui vient s'établir quelque part. C'est à la fin du 19e siècle qu'il sort du champ historique pour prendre un sens nettement péjoratif. Ce mot est passé dans le langage courant, devenant une insulte désignant les immigrés et dans un sens plus large, les étrangers résidant en France. L'extrême droite utilise abondamment le terme dans ses textes et discours. Ainsi, l'Action française, à la fois mouvement et journal, sous la plume de son fondateur Charles Maurras, use et abuse du mot, toujours associé à des idées négatives. Ce mouvement nationaliste, xénophobe, catholique et monarchiste, dont les membres ont forgé leurs armes pendant l'affaire Dreyfus, dénonce en effet les ennemis de la France, que sont à ses yeux les francs-maçons, les protestants, les juifs et les métèques, ces étrangers plus ou moins naturalisés. Voilà pour un bref contexte historique. Georges Moustaki, qui connaît bien le sujet, compose en 1969 la chanson « Le Métèque », où il reprend à son compte, pour mieux les ridiculiser, les stéréotypes sur les étrangers. En 2006, le rappeur Didier Morville, alias Joestar, adapte la chanson « Le Métèque » dans son titre « Métèque » sur l'album « Gare au Jaguar ». Tout en gardant certaines paroles, il raconte son propre parcours dans une chanson très autobiographique où il évoque les rôles différents joués par son père et sa mère. Comme pour accentuer la référence, on entend un sample de la chanson de Georges Moustaki, comme vous avez pu l'entendre sur le morceau.
1: Exactement. C'est surprenant de voir...
0: Ouais, et puis de s'approprier, j'ai trouvé ça... Et puis, bah, ouais, il a même changé le titre, parce que Métèque et pas le Métèque. Donc c'est plutôt... Ouais, j'ai trouvé plutôt sympa cette orientation de Joestar, dont je ne suis pas forcément un fan inconditionnel.
1: Oui, après, bah, c'est une question de... Voilà, c'est toujours dans l'air du temps, cette histoire de... Ouais. Ben, je suis l'autre, en fait.
0: Et puis, j'avais lu son bouquin, et c'est vrai qu'il n'a pas eu, forcément une... Bon, il se l'est peut-être procuré à un moment donné, mais il n'a pas eu non plus une enfance terrible, terrible, pauvre.
1: Exactement. On n'est pas toujours né sous la même étoile, voilà, comme les zélotes. Je ne sais pas vous, je ne sais plus si je vous l'ai déjà dit en plus, mais il y a un disquaire en Mayenne. Pas à Mayenne, mais en Mayenne. Si. Et je suis allé le voir, évidemment, histoire de voir ce qu'il avait à proposer. Eh bien, c'est du tout bon. Très varié. Il y en a vraiment pour tout le monde. Peut-être un peu moins éventuellement pour les auditeurs de NRJ ou de Nostalgie. Bref, j'en suis sorti sans surprise avec mon compte bancaire amputé de quelques euros. Et lorsque je faisais mon petit chinage, passait donc un album de Massive Attack. Coïncidence, si vous avez suivi l'actualité, ils viennent de sortir un premier extrait de leur album à venir en duo avec Tom Waits. Alors moi, je n'aime pas écouter les singles avant la sortie de l'album, mais faute à Morgane, hein, qui l'a diffusé dans sa discothèque le lundi à 20h, hein, sur l'autre radio, une très bonne émission, eh ben, je l'ai écouté et ça sent bon. Du coup, j'ai voulu me remettre leur dernier en date, Heligoland, qui ne m'avait pas laissé un souvenir impérissable, contrairement au précédent. Et force est de constater qu'il y a quand même quelques fort beaux morceaux, comme celui qui va suivre... tout de suite. Il s'appelle Paradise Circus, messieurs de Massive Attack.

0: Voilà, je disais messieurs de Massive Attack, évidemment, il y a la chanteuse qui est invitée, hein, comme il y a, comme à chaque fois chez Massive Attack, il y a toujours des invités. Ici, c'était Hope Sandoval du groupe Mazistar.
1: Sympathique.
0: J'aime beaucoup le côté planant et
1: ouais, sympathique. Ouais. L'histoire des Spanx a commencé dans les années 1980, alors sous le nom de The Wild, avec le guitariste John Vandenberg et le chanteur Rick Tilsman. Leur union a donné naissance à un rock'n'roll revival garage qui a rapidement conquis les cafés, les clubs et les festivals belges. Le groupe est resté en pause pendant un certain temps, pour diverses raisons, notamment la maladie de Rick et la perte tragique du bassiste Willie. Mais The Spanx revient en force avec un nouveau line-up et un single numéroté à 200 copies sorti au mois d'avril. Ce soir, je vous propose un titre de leur dernier album en date, Get Spang, qui est sorti en 1991.
0: Oui, ça date.
1: Ah, oui, ça date, oui. Avec Dagon Tyrod.

0: The Spanx, du rock venu de Belgique.
1: Une fois.
0: Ouais, bon, c'est vrai.
1: Ce soir, une fois.
0: Une fois ce soir.
1: Eh ben...
0: Une autre fois, une autre soir.
1: Eh bien, pour une fois, ce sera deux fois.
0: Voilà.
1: Puisque c'est l'autre père.
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1: Et ce soir, dans L'Autre Père, je vous propose de voyager au Brésil. Et pour le coup, il sera question d'une reprise. Je commence par le titre original, interprété par l'un des grands artistes brésiliens, George Ben. Non pas George Benson, non, pas ce jeu de mots. George Ben, sorti en 1976 sur son album Africa Brasil, qui contient le tube immensément planétaire Taj Mahal, plagié l'année d'après par Rod Stewart sur son titre Do You Think I'm Sexy. Dans cet album, disais-je, je connaissais moins ce titre Ponta de Lança Africano, qui commence l'album d'ailleurs, mais plus la reprise que vous allez entendre juste après. Là, la ressemblance va vous sauter aux oreilles, évidemment, c'est le même air, c'est la même chanson, mais la différence entre les deux versions, bah, c'est justement la version, de la façon de l'interpréter. Tout de suite, donc, l'original. Voilà, je vais pouvoir prononcer parce que je suis mauvais en brésilien. George Ben.

0: Version métal maintenant, sortie 20 ans plus tard en 1997 sur le premier album éponyme du groupe Soulfly, formé par Max Cavalera quand il a été, il a quitté presque volontairement Sepultura. Un album que je trouve particulièrement réussi dans la lignée digne de Roots, hein, le dernier album Sepultura avec lui, sorti un an plus tôt avec son ancien groupe. Donc ici, les percussions brésiliennes prennent de l'ampleur et se marient merveilleusement avec les guitares acérées et lourdes de Cavalera. Pour l'occasion, le titre s'est renommé Umbabalaoma, qui était en fait devenu le sous-titre du titre de George Benn. Je pense qu'il avait dû sortir en single et que les gens, pour pouvoir mieux le retrouver au magasin, voilà,
1: ouais, Umbabalaoma. Ouais, surtout à l'international.
0: Exactement, oui, c'est ça, oui. Exactement.
1: On va continuer, on sort donc de cette rubrique. Pour commencer la présentation de cet artiste hors norme, juste une courte liste des légendes ayant fait appel à sa puissance vocale. Ray Charles, Aretha Franklin, The Rolling Stones, Quincy Jones, Bob Dylan, Tina Turner, Tom Jones, Diana Ross, Elvis Presley. Il y en a plein d'autres.
0: Hein. Certains,
1: oui. Elle a été également chanteuse vedette avec le groupe féminin de Ray Charles, The Raelettes. Côté rock'n'roll, Mary est apparue sur plusieurs sorties de Joe Cocker, dont l'album With a Little Help from My Friends et le single Feeling Right, sur l'hymne Sweet Home Alabama du groupe de rock sudiste Lynyrd Skynyrd, et a ensuite créé le rôle d'Acid Queen sur l'enregistrement inaugural de l'opéra rock Tommy avec The Who and the London Symphony Orchestra. Mais Mary sera à jamais reconnue pour son duo passionné avec Mick Jagger dans le classique des Rolling Stones de 1969, Gimme Shelter. Si avec tous ces éléments vous ne l'avez pas reconnu, il s'agit de Mary Clayton, et je vous propose de vous remémorer cette interprétation d'un morceau de Neil Young, Southern Man, sur son album éponyme de 1971.
0: C'est marrant comme tout se recoupe. J'avais passé en début d'émission Dave Mason, hein, qui faisait partie du groupe Traffic, oui, qui a interprété Feeling All Right, sur lequel elle chante avec Joe Cocker. Et je vois que sur cet album, il y a du beau monde. Hein. Il y a Carole King qui est avec elle. Et il y a Billy Preston au piano, évidemment, qui est partout et qui est aussi sur l'album de Dave.
1: Voilà. À l'époque, c'était une sacrée fusion, sans jeu de mots, hein, avec tous ces personnages et ces artistes.
0: Il n'y avait pas de distinction d'ethnique, bien qu'il y avait beaucoup de revendications au niveau social, j'ai envie de dire. Ouais. Mary Clayton, en 71.
1: Oui.

0: Mary Clayton en 1971. Ça ne nous rajeunit pas tout ça.
1: Ça ne nous rajeunit pas et ça m'a scié que tu aies dit qu'elle ait chanté sur le Sweet Home Alabama de Lynyrd Skynyrd, ouais. Sachant que cette chanson a été écrite justement en réaction de Southern Man qui était jugé trop antiraciste. Ouais. Je trouve ça fascinant, quoi. Fascinant. J'aimerais bien voir la motivation qu'elle a eue de chanter sur cette chanson qui, finalement, en disant, oui, on est raciste, mais le ciel est bleu, quoi. Enfin, c'est quand même assez.
0: On va peut-être essayer de creuser un peu plus.
1: On va essayer de voir ça. Peut-être l'histoire d'une chronique. Pour finir cette émission, un petit wish bonache, parce que, comme à chaque fois, c'était la quatrième, là. Je suis sorti de leur dernier concert à Rennes le 29 avril dernier, avec des étoiles dans les yeux et puis dans les oreilles aussi. Comme d'habitude, ils ont focalisé leur setlist sur les trois premiers albums, et en particulier sur Argus, leur best-seller et accessoirement le meilleur album. Ils sont coutumiers des titres instrumentaux et ils ont même d'ailleurs sorti un album totalement instrumental, Nouveau Cause, en 1987, à la demande du label IRS, dont c'est la spécialité. Sur les autres albums, ici et là, quelques autres instrumentaux qui ne font pas office d'intro, de conclusion ou de transition, non, de vrais titres. Autant dire que le choix était large pour terminer cette émission en beauté et c'est presque sans surprise sur l'album Nouveau Cause que nous nous arrêterons ce soir avec le titre Real Guitar Have Wings, en référence évidemment aux guitares d'Andy Powell qui sont toutes des Flying V. Je vous propose ce soir donc une version live enregistrée en 1999 que vous trouverez sur l'album Tracks 2, ils ont sorti 3 tracks en tout, qui regroupe donc tout un lot de versions live de toute époque différente. Quant à nous, on se retrouve évidemment dans 2 semaines pour
0: en de live aussi.
1: Nouvelles aventures. En direct, oui, parce qu'on est en enregistré là, on n'est pas vendredi soir, on est parti en vacances sous la pluie. D'ici là, merci de rester fidèle à l'autre radio et ses nombreuses belles émissions. À ciao.
0: Allez, bonsoir tout le monde.
1: À bientôt. Salut.

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1: Salut, c'est Plomb pour Drug Dreams. Aujourd'hui, je vais vous parler de Silverman Zion. Cette émission fait suite à l'émission de la semaine dernière consacrée à Godspeed You Black Emperor, puisque notre groupe en est un side project fondé par trois membres de Godspeed, Ephraim Menouk, Sophie Trudeau et Thierry Amar. À l'origine, il s'agissait de donner l'opportunité à Ephraim Menouk d'apprendre à composer et écrire des chansons. Mais finalement, enfin anarchiste qu'il est, il a finalement consenti à laisser libre cours à l'imagination du groupe qui offrira donc une musique bien complémentaire à leur groupe originel. En premier lieu, beaucoup de morceaux sont chantés. En 2000 sort leur premier album, He Has Left Us Alone But Shafts of Light Sometimes Grace the Corner of Our Rooms, c'est long comme nom, comme tous les albums, ainsi que les titres dont vous aurez, comme la semaine dernière, seulement des extraits à l'exception de celui-ci, Movie Never Made, ainsi que le suivant.

se veut être composé autour d'un feu de camp sur les thèmes des prochaines guerres mondiales, de 4 à 6, la troisième étant apparemment trop souvent traitée. L'album s'ouvre sur le titre « God Bless the Dead Marines » qui fustige l'invasion de l'Irak par les États-Unis.

Pour 13 Blues for 13 Moons, s'opérera un changement de batteur qui métamorphosera le son du groupe plus puissant. Il commence par 12 très courtes pistes dans le seul intérêt de faire commencer l'album à la piste 13. Celui-ci se termine par le titre Blind, Blind, Blind.

Sans s'être vraiment séparés, rien n'a été réellement produit depuis leur dernier album Fuck Off, Get Free, We Power, Light on Everything de 2014 qui terminera cette émission avec le titre What We Loved Was Not Enough.

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